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1: C'est toujours le 102.2 de Radio Canu et vous venez d'écouter les Amazones qui chantaient Pécho.
2: Et juste avant, il y avait les Barbarins Fourchus avec La Misère.
3: Puis on s'écoutait un morceau de Foroudja dans une magnifique chanson Tenkra, La Révolte de Kabylie.

Et vous venez d'écouter Requiem de Agar Agar, Breath of Roma de Maryam Aboulouafa, The Fight, Silly Boys Blue. 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

0: Alors, vous venez d'écouter successivement Takassi de Teta, le célèbre guitariste du sud de Madagascar. Takassi est une hymne à la vie, donc c'est Velo est une incantation pour la guérison de ceux qui sont malades et le renforcement de l'esprit vivant. A suivi ce titre, c'est Zueli, la fille du célèbre crooner malgache Henri Ratzimbazafi, qui nous chante Nawana Nuefa Impiri Impiri. Et la troisième chanson est de Lalanzava. Elle chante Pardon à l'Afrique.
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Radio Canu, Radio Canu, le 102.2, vous venez d'écouter premier morceau, le Juice avec Shoot. Juste après, c'était Meryl et DJ Tutus, Jexki. Et là, on vient de s'écouter Little Sims avec Enough. 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

Vous êtes bien sur les ondes de Radio Canu, la radio la plus autotunée de France. Et on vient d'écouter à l'instant Jordi avec son titre Rouler Jeunesse, issu de son album Avant, sorti sur son propre label, Hôtel Dieu. Et bien sûr, avant, on avait écouté Triple Go, le duo Homo Spasme, On Vous Voit. Et le titre était Ketama, en petite référence à leur pays d'origine, le Maroc. Et sorti sur leur projet 2020, où ils sont dans Turfu toujours. Et on a commencé cette intro, cette playlist, avec le morceau de Josman, qui a fait un joli doigt d'honneur sur ce premier album qui vient de sortir, qui s'intitule 000$. 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

0: Et vous êtes toujours sur Radio Canu 102.2. On vient d'écouter Tania Stephens, It's a Pity. Avant, c'était Vivir Quintana avec le chœur El Palomar et c'était la chanson Vivir Sin Miedo. Et encore avant, c'était la rappeuse Rêverie et son beatmaker Loudon. Et c'était le morceau The One. 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

Yes. Vous venez d'entendre dans l'ordre 21 Savage, le morceau Red Drum. Après, c'était Moneybag de Cardi B. Et juste là, tout de suite, c'était Nicki Minaj, Everybody. 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

0: Gavlin et DJ Opa, le morceau Headspace, et juste avant c'était Dalphé Data et les métadonnées. 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

Et vous êtes toujours à l'écoute de Radio Canu et ses fameuses bandes continues. On a écouté trois titres révolutionnaires. Le premier, c'était l'artiste Veto avec le titre Kiana, qui veut dire trahison. C'est un chant soudanais de résistance, d'espoir, d'une justice qui viendra par l'autodéfense populaire. En deuxième, on a eu deux bamix en compagnie de Maragan, El Comunero et The Klezmatics, avec le titre L'Estaca. C'est une chanson catalane composée sous la dictature franquiste, un chant universel des luttes pour la liberté. Et nous avons terminé avec le titre de femme iranienne, un titre anonyme, et le titre c'est Avazé Leilaha, c'est la balade des Leila. Et juste pour vous le dire, c'est dans la chanson il est dit qu'il soit roi ou guide suprême, mort au tyran. Et on ajoutera évidemment mort à l'impérialisme et femme, vie, liberté.

Radio Canu, c'était Aïwa avec Arabica. Juste avant, on a entendu le chanteur de Massia Sound System, Papeji, avec Sucré Salé. Et encore avant, c'était Jawal avec Omri. 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

Alors, qu'est-ce qu'on vient d'écouter à l'instant sur Radio Canut? C'était Sage comme des sauvages avec le morceau Saint-Martin l'Olive, juste avant Medine Media Training et encore avant Léonie Pernet, Réparer le monde. 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

Et voilà, voilà, vous êtes bien sur les bandes continues de la Radio Canu. On a écouté dans l'ordre La Fourmi, morceau avec Roland qui fait le rap et Bleu Russe à l'instrumental. Juste après, c'était La Nuit se lève de Virus avec Altarba à l'instrumental. Et à l'instant, c'était Monsieur Atahualpa Yupanqui. Et le morceau s'appelait lui Los Eres de mi Careta. 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

Et sur Radio Canu, vous venez d'entendre Tumbalalaika des Marx Sisters en yiddish, suivi de Shake Milk des Glutins. Et on a terminé avec Kamtar de Ultra Vomit, une petite parodie du groupe Rammstein. Et bien sur Radio Canu, la plus éclectique des radios, ne quittez pas et continuez avec les bandes continues.

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1: Radio Canus 102.2 de la bande FM. On s'est écouté le Golden Brown par Dave Brubeck et la version inspirée des Stranglers. Et on a fini par Arsenic Nag Baron, partout la même. Yes, la musique c'est la vie.

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0: Un petit moment désespéré sur les bandes de Radio Canu avec Martin Luminet et le titre Monde.
1: Suivi de Bébli avec L'Extinction.
2: Et on a terminé avec le rappeur Virus et le titre Champions League. 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

0: Et oui, c'est toujours Radio Canu, les bandes continues les plus folles de la bande FM. Et on a commencé avec Sean et Hard Liquor, et ensuite il y avait un titre assez étrange.
1: Bah, la suite, c'était un titre des Crystal Castle qui s'appelait Fliss et qui a fait ouh comme ça.
2: Et puis pour vous détendre un peu, c'était Daft Punk avec Voyager pour finir.
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Et vous êtes goûté toujours Radio Canu, la plus rebelle des radios. On vient de s'écouter dans l'ordre Close Your Eyes and Count Down to Fuck de Run the Jewels. Ensuite, c'était Barbelé de Star Academy, saison 2. Et enfin, Digging for Windows de Zach Delarocca. 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

Radio Canu avec une bande continue très voyageuse. Alors, un petit Merzine pour commencer avec l'éclaireur et avec la douce voix de Manu aussi. Un petit Bob's Not Dead qui est parti faire un tour au pays de Gandhi. Et pour finir, les magiciens du quotidien qui nous annonçaient la fin du monde. 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

Vous avez pu écouter dans l'ordre Caïman avec le titre Grand 8. Ensuite, c'était Fanny Swan et le titre Ailleurs partir. Et enfin, le groupe Lundi Matin et la chanson Seul à deux. 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

Vous êtes toujours sur Radio Canu 102.2. C'était trois musiques. D'abord, il y avait Simulation Swarm du groupe Big Thief. Ensuite, Argento Vivo de Daniele Silvestri, en feat avec Rancor et Manuel Agnelli. Et pour finir, avec ce splendide saxophone, c'était Vampires de The Midnight.

Donc vous venez d'écouter à l'instant même Amami Ivory. Juste un peu avant, c'était Mark One I Go To. Et juste encore avant, Fedaï Pacha, Radio Canu 102.2.

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Et vous êtes bien sur Radio Canu, toujours les bandes continues. On vient de s'écouter Damien XVI qui nous donnait un constat de la fin des mondes, suivi par la canaille qui nous promettait que le soulèvement aura lieu, et enfin Duval MC qui nous donnait la route par la désobéissance, et on désobéit. 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

0: Vous êtes bien sur les ondes de Radio Canu, on s'est écouté Zdek Mouloud, on s'est écouté Zdek Mouloud dans un titre magnifique, Limer Vrir, suivi de
1: Azaf Avidan and the Mojos avec The Ghost of a Thousand Little Lies.
0: Et puis on a terminé avec un titre d'un duo, Farhat Mahni, celui qu'on a appelé le maquisard de la chanson kabyle, et puis la chanteuse, la diva, une rebelle, la rebelle des Aurès, Tehia, dans un titre intitulé Tileli, la liberté.
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Aïe, on vient de s'écouter un extrait de la mixtape Intrinsèque, donc c'est que des freestyles qui ont eu lieu l'année 2015 sur l'émission Intrinsèque sur Radio Canu 102.2. Et donc dans l'ordre, on a pu entendre Missy Eblodia, Drixi, La Rature, Alpha, Roland Furieux, Fracasse, Puzz Mama, Benahi, Muda, Cisaille, 7MC, Barbioc. Et voilà, c'est une mixtape de soutien à Radio Canu que vous pouvez vous procurer quelque part.

Oui, oui, le morceau, c'est dans le même sens. C'était Van Van, Grâce et Volupté, à l'instant sur Radio Canu, la plus feu-ou des radios, que des morceaux feu-ou. Juste avant, il y a eu Théodora avec Miss Kitoko, et encore avant, Little Sims avec Point and Kill. 102.2.

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2: Vous avez pu entendre un morceau de La Berlu, l'album d'Edgar de l'Est, de Tout le monde à l'usine de Raymond et les Blancs-Becs et de Alien Love Secrets de Steve V.

0: Voilà, vous êtes toujours à l'écoute de la plus rebelle des radios, c'est-à-dire donc Radio Canus en 2.2. Dans l'ordre, on a écouté, enfin on va reculer un petit peu dans le temps. À l'instant, c'était le groupe qui s'appelle 6h33 avec I'm a Nerd. Juste avant, Ian Anderson avec Duggerland, c'est le flûtiste et chanteur de Jess Rotul. Et encore avant, c'était Tori Amos avec Flying Dutchman. Oh, oh, oh, oh.
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0: Voilà, voilà. Il est 19h, passé de 02 minutes à la pendule de la plus rebelle des radios. Nous sommes le jeudi, le jeudi 3.
1: Tout à fait.
0: Et c'est le retour du Canu Info du jeudi. Voilà, c'est ça, c'est dit, on est revenu de vacances. Donc le Canu Info du jeudi, c'est...
1: De vacances, de travail, oui. De paresse, nous sommes revenus de plein de choses.
0: Donc le Canu Info du jeudi, c'est Delphine.
1: Oui, bonsoir à tous et à toutes. Et donc j'ai en face de moi Laurent,
0: voilà,
1: qui
0: bonsoir.
1: A accordé la bonnette de son micro vert à son t-shirt vert pour une démonstration...
0: De vertitude.
1: De vertitude, tout à fait.
0: Alors, on va parler de plein de choses ce soir, ou pas plein de choses d'ailleurs, de quelques
1: nous avons manqué pas mal d'émissions, il est vrai, et nous commençons par une petite émission pour ce 3 septembre 2026, pour une remise en route tranquille. Hein.
0: Ouais.
1: Pas pousser mes mains dans l'ortie aujourd'hui.
0: Bon, alors, c'est toi qui commence.
1: Oui, alors on va parler de plein de choses. On va parler donc avec toi de science et de sexisme. Nous parlerons des candidats-candidates, et oui, vous me voyez venir, d'énergie et d'environnement, de plastique précisément, pour parler d'énergie et d'environnement avec Laurent. Nous parlerons de quelques grèves qui s'annoncent, et puis nous irons du côté de l'agriculture aussi, c'est ça?
0: Ouais.
1: Voilà. Oui, je commence. Donc, bienvenue. Dans un monde pas meilleur que nous l'avons quitté à cette antenne en juillet. Alors je vais commencer avec le mot de la rentrée pour nous. Kakistocratie. Alors j'espère que vous avez eu le temps de chercher si vous avez lu un petit peu la presse, voir la presse people d'ailleurs. Hein. Ben oui, ça mène à tout, la kakistocratie. Avez-vous cherché, chers amis, non. Chers camarades? Non, je vois bien. Donc peut-être que vous savez vous-même par votre culture personnelle. Et que vous dites, bah ouais, moi je sais, bah c'est bien. Kakistos, le pire donc. Krastos, le pouvoir, la puissance, vous voyez. Donc la kakistocratie, c'est un mot employé par Georges Clooney. Oui, c'est pas tous les jours que
0: tu lis Georges Clooney, toi.
1: Alors je lis pas Georges Clooney, je lis ses déclarations. Puisqu'il était à une conférence de presse avant l'ouverture de la Mostra de Venise, il est encore à peu près dans ses baskets d'acteurs dans cette Mostra de Venise, mais Georges Clooney est aussi une personnalité américaine connue pour son soutien au Parti démocrate et aux différents candidates qui peuvent se présenter sur les dernières élections aux États-Unis d'Amérique. Et il a dit cette phrase: il existe un très bon mot, kakistocratie, qui désigne un pays dirigé par les personnes les moins qualifiées. Je pense que nous vivons peut-être dans une kakistocratie en ce moment, mais nous nous en remettrons, c'est ce qu'il a déclaré donc lors de cette conférence. Alors évidemment, de qui parle du pire, de l'incompétence
0: de Macron?
1: De l'andouille? Bah non, de M. Trump, bien évidemment. Non, parce qu'en fait, M. Macron est un libéral qui est dépassé aujourd'hui par ses gouvernements successifs, mais il est pour autant pas incompétent. C'est juste qu'il a des œillères dans sa propre vision du monde, de la société française et de la République française, ce qui n'est pas tout à fait la même chose. Alors que M. Trump, lui, on peut le dire, il est quand même le pire du pire. Hein. Chaque mouvement de sa bouche ou de son corps tente à nous démontrer qu'effectivement, M. Georges Clooney a bien raison. Le truc, c'est qu'on pourrait le dire quand même, Georges, tu ne vas pas assez loin dans l'emploi d'un vocabulaire. Alors, on ne peut pas dire que pour l'instant, on est en autocratie dans le

0: système des États-Unis hein, d'Amérique, il y a bien un individu qui détient un pouvoir qui fait des choses personnelles et qui est sans contrôle. Pour autant, ce n'est pas un pouvoir absolu. Il y a encore une démocratie aux États-Unis d'Amérique, mais on parle bien d'une démocratie défaillante. C'est souvent le terme qui est employé par les observateurs, observatrices, mais aussi par les chercheurs et chercheuses sur les États-Unis d'Amérique et particulièrement sur sa démocratie. Monsieur Trump a des idées tous les quatre matins, quand même, complètement débiles ou agressives, ou débiles-agressives, qui n'aident pas la démocratie à se maintenir et à se remobiliser, en tout cas aux États-Unis d'Amérique. Alors, l'une des affaires, par exemple, je vais en prendre quelques-unes pour montrer à la fois qu'effectivement, il y a le principe de caquistocratie qui s'impose, mais aussi un principe de démocratie défaillante. Alors, par exemple, le gouvernement de M. Trump, celui-là qu'il a donc mis en place, hein, qui lui est a priori tout dévoué, a évoqué une démolition possible du Kennedy Center. C'est le salle de spectacle à Washington. Ça serait une démolition qui serait possible si la justice bloque encore la décision du conseil d'administration de rétablir le nom de Donald Trump sur la façade. Alors, vous savez que M. Trump a placé ses proches à la direction du conseil d'administration de ce Kennedy Center et qu'il a accolé son nom à celui de Kennedy, ce qui a fait que le machin s'appelle le Trump Kennedy Center. Sauf que l'opposition démocrate avait saisi la justice pour contester la légalité de ce changement de nom. C'est d'ailleurs cette opposition démocrate, elle est soutenue par la famille Kennedy, et cette justice a ordonné l'annulation donc de ce changement de nom. C'est le juge Christopher Cooper qui a ordonné le 29 mai au conseil d'administration de retirer cette référence au président Trump ou à tout individu autre que le président Kennedy sur le bâtiment lui-même, sur le site internet du Kennedy Center ou sur tout ce qui peut être lié à des marques déposées. Donc finalement, le conseil d'administration s'est exécuté en juin, mais le conseil d'administration, qui ne veut pas lâcher l'affaire, on se doute bien que M. Trump est derrière, a voté le 13 août dernier une nouvelle résolution qui prévoit une inscription sur l'édifice, une inscription qui va reconnaître le rôle de Donald Trump dans sa restauration, puisque le Kennedy Center est en rénovation actuellement. Donc ça continue, si vous voulez. Et là, c'est le ministère de la Justice, donc le gouvernement de M. Trump, qui a donc expliqué dans des documents qu'il y avait besoin de cette reconnaissance du rôle de M. Trump, et que si jamais il n'y avait pas cette reconnaissance du rôle de M. Trump, les donateurs n'apporteront plus de contributions, et donc le centre Kennedy n'aura plus d'argent pour pouvoir poursuivre cette rénovation, et que donc, comme cette rénovation va amener une détérioration du bâtiment, il va donc falloir le détruire. C'est simple, il y a des raccourcis tout le long, mais vous avez compris ce qui se passe dans la tête de M. Trump. Moi pas content, moi tout plombé. C'est assez simple, on voit d'ailleurs ce qui peut se passer avec l'Iran. Moi pas content, moi tout plombé, c'est à peu près le même niveau de raisonnement. Alors évidemment, ça fait plus de mal en Iran qu'à Washington, mais l'idée est la même. Alors il y a une habitude hein, de ces changements de nom, hein, c'est quelque chose qui devient légion sous cette mandature de M. Trump. Alors là, des trois, tout y va hein, quand même. Mais évidemment, il y a cette guéguerre avec le Canada, dont vous avez certainement entendu parler. Alors une guerre économique due à la fiscalité mise en place par M. Trump à travers le monde, mais aussi contre le Canada, puisque au niveau du Canada, on semble quand même vouloir résister à la volonté de M. Trump de récupérer certains bouts du territoire, vous l'avez entendu aussi. Alors, il a écrit sur sa plateforme, hein, bah oui, parce que c'est la sienne, la Truth Social, « Maintenant que nous en avons le contrôle, nous devrions rebaptiser le détroit d'Hormuz, détroit de Trump. » Donc ça concerne donc cette partie avec l'Iran. Mais en même temps, il a renommé aussi donc ce lac d'Ontario en lac américain. Donc ça fait causer beaucoup, ça lance des polémiques qui sont absolument inutiles dans une démocratie qui va bien, mais c'est la manière de fonctionner de M. Trump. Et donc, évidemment, du côté du détroit d'Hormuz, ben, je vous laisse imaginer que ça s'appelle le détroit Trump, ça fait pas vraiment plaisir. Et puis cette phrase écrite sur son réseau social a amené une question d'un journaliste de l'AFP qui a expliqué qu'il avait posé ça comme ça. Parce que M. Trump pose les choses comme ça, évidemment, sans trop réfléchir. Et puis, il faut savoir que quand même, là aussi, où ça, on se pose des questions quand même sur cette démocratie, qui est aujourd'hui pointée comme défaillante, c'est que donc le Trésor américain a émis mercredi des pièces d'$1 à l'effigie de M. Trump. C'est donc pour le 250e anniversaire de l'indépendance des États-Unis d'Amérique. Vous voyez le lien? Non? C'est normal. Et puis, il a des avis sur tout. Il faut quand même continuer à le dire. Alors, par exemple, mercredi, dans son bureau ovale, alors déjà, on se demande pourquoi les gens vont le questionner sur ça. En tout cas, il s'est dit heureux que Harry et son épouse Meghan Markle quittent les États-Unis d'Amérique pour le Royaume-Uni. Vous l'avez peut-être lu dans la presse People, j'imagine. Ah bah si, ne me dites pas que vous ne lisez pas les pages People, quand même. Il a dit, j'en suis heureux, je n'en étais pas fan. Alors déjà, lui devrait réagir en disant, je suis président des États-Unis d'Amérique, je m'en tamponne. Vous voyez, ça ne me regarde pas. Ce n'est pas ce qu'il fait, monsieur Trump. Il explique aussi que je pense qu'ils ont été très irrespectueux envers la famille royale, ça ne m'a pas plu. Évidemment, avec sa petite moule de dédain, là, vous voyez, ses petites bouches, qu'il le serre. Il explique avoir eu de très bonnes relations avec la reine. Alors là, on va être obligé de le croire. J'ai appris à très bien la connaître. J'ai une très bonne relation avec le prince Charles. Et il dit aussi, si j'étais la famille royale, je ne les aurais pas repris. On a bien compris quand même quelle était la position de M. Trump sur des affaires qui ne le regardent en rien. Mais il faut dire qu'aussi, si tout ça fait causer en vrai, c'est qu'il a toujours nié avoir traité de Meghan Markle. Je vous rappelle, elle est de nationalité américaine, elle est états-unienne, d'avoir traité donc Meghan Markle de méchante en 2019. Il a toujours nié. Pourtant, il y a bien un enregistrement d'un tabloïd dans lequel on peut entendre cette petite chose où il dit qu'elle est méchante. Parce qu'il a quand même un vocabulaire assez ras des pâquerettes, hein, M. Trump, il faut quand même aussi le savoir. Il faut dire aussi qu'à chaque fois qu'il s'en prend à une personne, qu'elle soit très connue, un peu connue, qu'elle soit du monde politique, des célébrités comme George Clooney, qui a pris son grade aussi avec M. Trump, chez les démocrates, enfin voilà. C'est parce que derrière, on a quelqu'un qui s'est opposé un petit peu, beaucoup, frontalement à M. Trump. Et en l'occurrence, Meghan Markle, en 2016, avait qualifié M. Trump de misogyne et de polarisant. Donc, il n'y a pas une franche amitié sur cette question-là. En tout cas, un truc qui doit énerver aussi M. Trump, et dont on risque certainement d'avoir là aussi tout le vocabulaire léger et respectueux de M. Trump, c'est qu'il ne pourra pas assister à la cérémonie organisée à Manhattan pour le 25e anniversaire des attentats du World Trade Center à New York, donc le 11 septembre 2001. Il va donc devoir faire un discours à distance. Je vous rappelle, si vous l'avez oublié, ou je vous le dis si vous ne le savez pas, les politiques, les présidents ne sont pas autorisés à prendre la parole lors de ces cérémonies du 11 septembre. Le mémorial est un lieu de mémoire et non pas un lieu de discours politique. Donc il doit se résoudre à faire un discours de sa Maison Blanche et que ça ne doit pas bien lui plaire, d'autant plus que d'autres personnalités politiques ne vont pas prendre la parole mais seront bien présentes pour le coup lors de ces commémorations. Et puis, il y a des problèmes, évidemment, de liberté d'expression. Et c'est là où on sait que les États-Unis d'Amérique, au-delà des problèmes avec l'ICE, de la chasse aux migrants, aux migrantes aux États-Unis d'Amérique, on sait aussi que les États-Unis ont donc une démocratie défaillante, du moment que ce quatrième pouvoir très cher à cette démocratie états-unienne est remis en question. Et là, c'est la chaîne ABC, donc qui appartient au groupe Disney, qui attaque l'administration Trump au nom de la liberté d'expression. Puisqu'il y a eu des menaces contre les licences de diffusion, ABC doit demander plutôt que prévu une autorisation à démettre. Il y a des attaques assez flagrantes qui sont donc listées dans cette poursuite effectuée par la chaîne ABC, qui rappelle une chose, c'est que elle s'est opposée à M. Trump et que donc, a priori, quand on s'oppose à M. Trump, on a forcément des soucis et donc aujourd'hui ça touche la là, ça touche les médias aux États-Unis d'Amérique. Et voilà. Et puis d'autres exemples, par exemple, hein, donc les arriérés et les pauvres, c'est la dernière sortie contre les opposantes au data center aux États-Unis d'Amérique. Je vous ferai un sujet là-dessus parce que vous savez que les oppositions variées, même des républicains aux États-Unis contre les data centers, sont de plus en plus importantes. Mais d'ailleurs, c'est le cas dans un certain nombre de pays, que ce soit pour des raisons économiques ou environnementales. Mais évidemment, pour Monsieur Trump, c'est extrêmement important que cette industrie se développe. Et donc, on est un ou une arriérée est complètement débile globalement si on s'y oppose. Voilà, et puis pour aller dans cette même idée aussi de des attaques sur cette démocratie, c'était fin août, le gouvernement des États-Unis a inscrit Ivantati. Vous connaissez peut-être ce collectif italien d'hébergement associatif qui existe depuis le début des années 2000, souvent c'est un A/I, ça vous parle peut-être. Ce collectif italien a été placé sur la liste des organisations et membres d'organisations considérées comme terroristes par les États-Unis. Alors c'est une classification qui, de fait, va entraîner et entraîne déjà donc des sanctions économiques, puisque les organisations des États-Unis d'Amérique qui sont en lien, qui utilisent donc AI, doivent cesser toute relation avec ce collectif italien, donc ne peuvent plus utiliser les services. C'est donc des services email, blog, liste de diffusion, des plateformes, enfin tout un tas de trucs qui permettent à des mouvements militants aux États-Unis d'Amérique d'exister hors des plateformes commerciales habituelles. Et donc là, ce qui justifie cette inscription donc comme organisation terroriste, c'est que ce collectif a fourni du matériel, ça l'écrit comme ça, donc ces fameux outils, à des groupes antifascistes et de gauche. Et que donc aider ces groupes antifascistes amène aujourd'hui des collectifs internationaux à être sanctionnés et classés sur une liste de terroristes. C'est assez dangereuse toute cette affaire. La Quadrature du Net, si vous voulez en savoir plus, a signé une lettre ouverte. Vous pouvez retrouver ça sur leur site. Voilà un petit peu quoi dire pour commencer cette émission.
1: Et moi, je vais parler science et sexisme et faire un petit bilan issu d'un travail que j'ai récupéré. On va parler de sexisme en science parce que le sexisme est toujours là. Et là, dans un domaine un petit peu particulier, on n'y pense pas toujours. Et c'est l'intérêt un peu de cette information. Alors, vous le savez, dans de nombreux domaines de recherche, la recherche sort du bureau ou du labo. Les chercheurs et chercheuses vont sur le terrain. C'est souvent indissociable de certaines recherches et c'est souvent d'ailleurs quelque chose qui est très valorisant, qui construit une identité scientifique et qui permet de faire des découvertes et d'avancer. Pour autant, cette chose qui est de sortir du labo, d'aller sur le terrain, c'est aussi un espace qui fabrique des vulnérabilités spécifiques. Ces vulnérabilités spécifiques sont essentiellement de l'ordre du sexisme. Une enquête internationale qui a un peu plus de 10 ans, qui avait été menée en 2014 auprès de 600 scientifiques issus des sciences du vivant, des sciences physiques, des sciences de la Terre et même des sciences sociales, était venu exposer en fait une réalité d'une ampleur insoupçonnée. Voici les chiffres, c'était il y a 13 ans, hein, il y a 12 ans. Près de 64% des femmes rapportent avoir subi du harcèlement sexuel sur le terrain et 20% avoir été victimes d'agressions sexuelles. Donc auprès de scientifiques femmes, lors de ces fameuses actions hors du labo ou hors du bureau. Alors ça fait plus de 10 ans, on en est où aujourd'hui? Et bien en fait, ça n'a pas beaucoup évolué. Ces violences sexistes et sexuelles sur le terrain sont toujours importantes et elles sont amplifiées par différentes choses dont je vais expliquer un petit peu les tenants et les aboutissants maintenant. Alors c'est vrai que depuis on a eu MeToo, les institutions de recherche, notamment les institutions publiques, ont multiplié les initiatives avec des programmes de sensibilisation, des plateformes de signalement, enfin voilà pas mal de choses. Pourtant, aujourd'hui encore, lorsqu'un incident survient, on appellera ça comme ça, un incident, la réponse institutionnelle met toujours en avant, en fait, le problème relationnel entre deux personnes. Ça ne va jamais plus loin que ça. Et après, ça rentre dans des procédures bureaucratiques qui n'apportent aucune solution, ni pour la personne, ni surtout globale. Car finalement, cette approche très individualiste, elle occulte les dimensions systémiques et politiques du problème. Elle refuse de voir en fait que quelque part, c'est l'organisation même du travail académico-scientifique qui crée, qui renforce cette vulnérabilité des femmes. Alors pourquoi elles sont plus vulnérables sur ce travail de terrain? Alors en fait, il y a plusieurs raisons. Bah, la première, d'abord, elles sont vulnérables parce qu'elles y vont pas toutes. Et oui, parce que en fait, encore aujourd'hui, en science, quand il faut partir loin, aller, des fois à l'autre bout du monde, des fois au pôle Nord, des fois même à quelques centaines de kilomètres de chez soi, ça reste aujourd'hui quelque chose de plus difficile à organiser pour les femmes qui ont encore et toujours, même quand elles sont chercheuses, des responsabilités familiales et une charge domestique plus importante que les hommes. Donc là, ça joue des premiers biais. Alors du coup, elles ne rentrent pas dans les agressions parce qu'elles n'y vont pas, mais elles sont exclues en fait par ce principe-là qui est encore présent. Paradoxalement, une fois que c'est celles qui ont pu partir, c'est l'aspect qui est un des aspects les plus positifs des recherches sur le terrain. Qui sont censés favoriser la camaraderie, la cohésion de groupe, parce qu'on travaille, on voyage, on vit ensemble. Ça expose aussi les femmes à une certaine forme de vulnérabilité, puisque dans ce huis clos, la frontière entre vie privée et vie professionnelle se brouille. L'isolement géographique peut favoriser notamment l'émergence de comportements transgressifs ou sexualisés, surtout que souvent les hommes sont majoritaires et qu'il y a un relâchement des normes sociales, puisqu'on n'est pas au bureau ou au labo, on est voilà, dans un contexte très différent, et les mecs se lâchent, enfin voilà, c'est ça qu'on peut dire en langage plus trivial. Alors, toutes ces attitudes finissent en général par être tolérées comme faisant partie de cette expérience de terrain, espace finalement régi par des règles différentes que les règles qu'on a dans le monde du travail, au laboratoire ou au bureau. Grosso modo, ce qui se passe sur le terrain, c'est différent et ça reste là-bas, ça revient pas ici. Aujourd'hui encore, quand il se passe quelque chose, les collègues masculins notamment hésitent énormément à dénoncer les faits. Ils se désolidarisent des victimes quasi systématiquement. Pourquoi ? Parce qu'en fait, dans ce genre de contexte, c'est un travail collectif. Et quelqu'un qui sort du collectif, parce qu'il dénonce quelqu'un du collectif, eh bien, il est marginalisé. Et ça peut jouer sur sa carrière et sur pas mal de choses. Alors ça, c'est un petit peu problématique. Autre chose aussi, il y a plein de choses idéologiques derrière ces sorties de terrain, notamment dans le domaine de l'écologie scientifique, où bivouaquer sous la pluie, vivre sans confort, sans intimité, travailler dans des conditions extrêmes est mise en avant. Donc c'est l'endurance, la résistance physique qui accompagne même des recherches scientifiques dans ces domaines-là. Et là, pour les femmes, l'épreuve est parfois double. D'abord, a priori, elles sont perçues comme moins aptes physiquement, donc elles sont moins sollicitées. Donc déjà, ça fait une petite discrimination. Et ensuite, quand il se passe quelque chose, quand ça devient difficile à vivre, elles n'ont pas le droit d'en parler. Parce que si elles en parlent, si elles se plaignent déjà de la fatigue ou des conditions extrêmes, elles sont déjà discréditées. Ce qui fait que ça bloque aussi la parole quand elles sont harcelées ou agressées. C'est donc vraiment la structure finalement de ce travail de terrain chez les scientifiques qui va induire le fait que derrière, quand il se passe quelque chose, ça va pas sortir, personne va le dire, ni d'ailleurs les victimes, ni les témoins. Voilà. Alors il y a plein de détails sur ce que j'ai pu lire là-dessus. Les impacts de ces violences sexistes et sexuelles dans le milieu scientifique, quand les chercheuses et les chercheurs sont à l'extérieur de leur labo, de leur bureau, elles continuent en fait au retour après, puisqu'il n'y a pas de possibilité de dénoncer les faits. Les victimes, en général, ne veulent plus travailler ou ont du mal à travailler avec les personnes qui les ont agressées. Elles sont exclues de ce groupe et elles sont marginalisées assez rapidement. Donc il y a un vrai souci là-dessus, et c'est assez peu dénoncé. Donc voilà, c'est pour résumer un petit peu, le fait de mettre en avant et d'être obligé de passer par ce travail de terrain change les règles. Tout ce qu'on a mis en place, tout ce qui a été mis en place sur le harcèlement, sur les agressions sexuelles, sur les comportements déplacés, ça tend à disparaître par la structure même du travail sur à l'extérieur. Et ça, c'est personne ou peu de gens en parlent, et encore moins les institutions s'en saisissent. Aujourd'hui encore, ces comportements et cette manière de fonctionner est toujours majoritaire. Aujourd'hui, si vous allez sur le site du ministère de l'Enseignement supérieur, de la Recherche et de l'Espace, c'est son nom aujourd'hui, on vous parle de l'IA, on vous parle de la santé mentale des étudiants, du classement de Shanghai des universités, de l'autonomie des universités, mais pas des violences sexistes et sexuelles, pas de leurs différentes formes. Voilà. Donc en 10 ans, finalement, on a eu quelques changements là où c'était facile à mettre en œuvre. Par contre, là où c'est un peu en dehors des institutions, eh bien, on n'en parle pas et on laisse faire les choses. Donc voilà, c'est pour faire un petit bilan, parce que c'est pas si... Ça n'a pas évolué autant qu'on aurait pu l'espérer après MeToo et pas mal de choses positives qui sont quand même arrivées pour dénoncer ces violences sexistes et sexuelles.
0: Ça va être une bonne année de radio, puisque une bonne année de radio, c'est aussi lorsqu'il y a des élections présidentielles et législatives. Ça commence bien. Hein. Franchement, moi, je pense que on va avoir des élections présidentielles 2027 plutôt pas trop mal. Il y a déjà pas mal de candidats et de candidates. Ouais, c'est bien ça qui nous fait pour l'instant sourire. Alors donc, vous le savez que la période donc des parrainages est ouverte, hein, et donc on a déjà quelques commentaires sur la question du Rassemblement National qui explique avoir déjà ses 500 parrainages à M. Mélenchon qui dit qu'ils n'en ont que 200 mais que ça va venir. Donc on ne sait pas bien où est la vérité, bien évidemment, puisqu'il va falloir que tous ces parrainages soient déposés, mais ça permet de faire causer déjà sur la question. Hein, et puis vous savez, il y a ces fameux parrains, parraines qui vont aller donner leur parrainage pour faire vivre la démocratie. Et c'est comme ça qu'on se retrouve avec n'importe qui, même le pire, parce qu'il faut faire vivre la démocratie. Alors, où en est-on un petit peu? Parce qu'évidemment, nous avons Madame Le Pen. Ça, nous l'avons bien compris, qu'elle était finalement bien candidate à l'élection présidentielle. Malgré ses condamnations, hein, puisqu'il y a donc une condamnation en appel. Donc, bon, tout ça là, mais je veux dire, on attend quand même hein, un petit peu ce qui pourrait se passer. On attend la position je veux dire, est-ce qu'il pourrait y avoir des rebondissements dans cette candidature? En tout cas, sur l'extrême droite, on attend d'autres participants, hein, comme M. Zemmour, qui a dit qu'il se déclarerait, lui, en décembre. À gauche, évidemment, nous avons M. Mélenchon, qui reste accroché à sa candidature pour la France Insoumise. C'est sa 4e tentative, si je ne me gourre pas. Il va falloir qu'il y aille encore une fois. Hein. Certains et certaines espéraient peut-être qu'il lâche l'affaire pour pouvoir donner à la France Insoumise un nouveau souffle. C'est évidemment raté. On n'y a jamais cru, nous, qu'il allait lâcher. Mais enfin bon, il y avait des gens qui avaient l'air d'avoir de l'espoir. Alors, il y a le Parti Socialiste. C'est pas simple, hein, puisque le parti a validé le principe d'une primaire qui devrait se tenir les 11 et 18 octobre prochains pour désigner un candidat et une candidate. Il y a dans cette primaire inclus Place Publique, mais il n'y a pas les écolos. Et il n'y a pas non plus l'après, vous savez, c'est les anciens insoumis. Alors, on a donc à gauche le député Philippe Brun, on a Ségolène Royal, qui ne s'arrêtera définitivement jamais, ont déclaré donc une candidature à l'élection présidentielle et à la primaire. On a donc pour Place Publique Raphaël Glucksmann, qui a annoncé donc sa candidature sur TF1 aux 20h. Nous avons aussi à cette primaire Emmanuel Morel, hein, qui représente la gauche républicaine et socialiste. Et puis, nous venons d'avoir, toujours sur TF1 aussi, aux 20h, Olivier Faure, hein, le chef du Parti Socialiste, qui va lui aussi à la primaire. On sait aussi qu'il pourrait y avoir Bernard Cazeneuve, le député Jérôme Gadge, hein, qui s'est aussi avancé. Nous avons aussi le maire de Saint-Ouen, Karim Bouaran. Ça fait du monde, surtout que ces trois-là que je viens de citer, veuillez m'excuser, ont annoncé une candidature à l'élection présidentielle sans passer par la primaire. Et puis, celui qu'on voit venir du bout de la lorgnette, mais avec ses gros panards, c'est François. Eh oui, François Hollande. Lui non plus, hein, comme Ségolène Royal, il lâche pas l'affaire. Pourtant, si j'ai bien lu et écouté les propos des socialistes lors de leur petite sauterie, ça fait pas rêver la moitié des socialistes, même du parti. Donc mais François Hollande veut se poser comme celui qui va sauver la gauche, en étant celui qui s'est mis en retrait, mais qui quand même veut bien donner la main pour y aller, parce que quand même il a la main sur le cœur et il est gentil. Donc chez les écolos, on a Marine Tondelier, hein, porte une candidature autonome, indépendantiste, irais-je dire, mais qui veut bien une primaire plus large à gauche. Et puis on a Delphine Bateau, hein, qui voudrait y aller aussi à cette présidentielle. Et puis à gauche, on a aussi qui ? Debout, c'est François Ruffin, hein, qui a fait une campagne tout cet été, peut-être vous l'avez croisé. Lui, primaire ou non, il y va. Voilà, hein, c'est simple. Bon, il y a les petits candidats évidemment, hein, j'y vais y revenir à la fin pour faire une liste un coup. Mais il y a la droite. Et alors la droite ? Alors moi, je ne fais pas partie des gens qui classent certains et certaines que je pourrais citer au centre. Vous le savez si vous m'écoutez, moi, pour moi, ces gens, ils sont à droite. Je parle de qui ? Je parle de Édouard Philippe, maire du Havre, hein, président d'Horizon, qui donc est candidat. Son grand rival, qui est aussi souvent montré comme étant au centre, mais que nous aussi, dans cette émission, nous continuons à placer à droite, c'est Gabriel Attal, ancien Premier ministre, hein, secrétaire général de Naissance, enfin voilà, un ex-macroniste accroché, je veux dire, à M. Macron, qui prend ses distances pour tenter de se faire élire. Voilà, vous savez que M. Darmanin a rejoint M. Philippe. Hein, vous avez suivi un petit peu les amitiés nouvelles. Alors, du côté des Républicains, nous avons M. Retailleau, qui est donc désigné candidat par les adhérents le 19 avril dernier. Hein, il avait recueilli 73,8% des voix lors d'une consultation interne, mettant une claque à M. Wauquiez. Fait la gueule, hein, quand même, M. Wauquiez. Et puis, on a le maire de Cannes, hein, David Lignard, qui a quitté les Républicains en mars dernier, qui se présente comme candidat, qui lui a expliqué avoir déjà ses 500 parrainages. Hein, lui, il veut bien une primaire globale à droite afin de départager tout ce bon monde, hein, et d'éviter une multiplication des candidatures. Et puis on a Xavier Bertrand qui a fait savoir qu'il était aussi candidat. Tout ça fait un petit peu du monde. Alors après, on a les candidats habituels et les candidates habituelles. Alors pour Lutte Ouvrière, on a Nathalie Arthaud, ce sera sa quatrième candidature. Et puis l'éternel Nicolas Dupont-Aignan, Florent Philippot, lui aussi Nicolas Dupont-Aignan, je vous rappelle, hein, c'est Debout la France. Pour les Patriotes, c'est Florent Philippot. Bon, ils sont quatre, hein, donc c'est toujours un peu difficile. François Asselineau, qui nous fait parfois rire jaune, parfois nous agace foncièrement par une bêtise de droite, voire d'extrême droite.
1: Hein, ils sont tous d'extrême droite.
0: Complotiste, ouais. Voilà, je cherchais le mot, veuillez m'expliquer. Mais parfois son complotisme est tellement débile qu'on peut que d'en sourire. On a pour Solution démocratique Clara Heger, Antoine Mikolajczak pour Equinox, Anas Kazib pour Révolution permanente, Selma Alhabib pour le NPA. Pour les ruches, on a le Juan Branco, mais qui a une affaire, je vous rappelle, aux fesses pour des petits problèmes d'agression, de viol sexuel, tout ça, tout ça. Lydie Massard, donc pour Union démocratique bretonne, Benoît Mathieu, et puis il y a aussi Francis Lalanne.
1: Avec Dieudonné, ils sont tous les deux.
0: Ouais. Voilà. Bon, ça fait du monde, ne serait-ce que pour les plus sérieux et sérieuses d'entre eux à prétendre quoi que ce soit.
1: Il manque le Christ cosmique, il manque. Enfin voilà, il manque encore quelques candidats pour.
0: Ah, il y en a d'autres, hein, qui ont déjà dit qu'ils étaient en train d'y réfléchir. D'autres, on en rediscutera. On refera le point assez fréquemment. Et puis, on reviendra évidemment sur ces sondages qui donnent Madame Le Pen gagnante, quoi qu'il en coûte, comme j'ai pu le lire. Voilà, on rediscutera un petit peu de tout ça assez prochainement. Bien évidemment.
1: Voilà, on va parler pollution et plastique maintenant avec un nouvel outil qui, j'espère, va se généraliser pour qualifier un peu l'impact environnemental du plastique, ce qui est qui est sous-estimé aujourd'hui beaucoup. Si vous regardez, alors je vais prendre des exemples tout au long de cette petite info, aujourd'hui une bouteille plastique recyclée, ça affiche un bilan carbone bas. Donc ça pourrait être un choix écologiquement responsable. On se dit, ouais, le bilan carbone est bas. Pourquoi ? Parce que quand on fait des analyses de cycle de vie, un des critères c'est le bilan carbone, et le bilan carbone il est systématiquement mis en avant et tout le monde ne parle que de ça. C'est pour ça que soi-disant le nucléaire est écolo, parce que son bilan carbone est pas trop pourri. Or en fait, les impacts sont divers, il n'y a pas qu'un seul critère. Alors sur le plastique, plus particulièrement, dans les analyses de cycle de vie, il n'y a aucun critère qui est judicieux. Parce que, en fait, ça oublie le principal impact, c'est que au bout d'un moment, le plastique, on va le jeter, il va se finir en décharge. Bon, alors, s'il fait y brûler, c'est un petit peu différent, mais il va finir en décharge, jeté quelque part ou dans la mer, et puis là, inéluctablement, apparaît des micros et des nanoparticules de plastique qui vont être persistantes, qu'on va retrouver partout, dans l'air, dans les sols, dans les océans, et qui vont arriver au sein de nos organes, puisqu'on en a même dans le cerveau, alors que le cerveau, c'est l'organe normalement le plus protégé du corps humain. Donc voilà, ça on connaît un peu l'impact de ces microplastiques, ces nanoplastiques, nanoparticules, microparticules de plastique, sauf qu'on ne le quantifie pas. Quand vous prenez un objet, si vous cherchez, vous prenez votre bouteille de plastique, vous cherchez l'analyse de cycle de vie et son impact environnemental, on vous dit, ben voilà, ça a nécessité l'équivalent de tant de kilogrammes de CO2, mais vous n'avez pas la quantité de particules de nanoplastique que le produit va émettre durant toute son espérance de vie. Alors là, il y a une équipe qui comprend des gens de l'Université de Montpellier et de l'INRAE. L'INRAE, c'est l'Institut National de Recherche pour l'Agriculture, l'Alimentation et l'Environnement, qui ont développé un nouvel outil et qui, j'espère, va être mis en avant, qui s'appelle l'EPP. L'EPP, ça veut dire l'empreinte plastique particulière. Donc ils vont comptabiliser en fait les émissions de particules de plastique d'un objet en plastique durant sa production, son usage, son retraitement et sa fin de vie, suivant où ça va se terminer en décharge ou pas. Et ils vont surtout calculer deux impacts, celui du nombre de particules qu'il va émettre durant durant son utilisation et durant sa fin de vie. Parce qu'en fait, ce sont deux critères très différents. Et d'ailleurs, dans les études qu'ils ont fait, ces chercheurs, ils ont montré qu'en fait, les produits plastiques ont un impact beaucoup plus fort une fois qu'on ne les utilise plus sur les microparticules de plastique ou les nanoparticules de plastique. Donc voilà, alors par exemple, on pourrait prendre un exemple assez courant, un t-shirt en polyester. Si vous regardez l'impact CO2, c'est plus faible qu'un t-shirt en coton. Ça nécessite moins de gaz, d'émissions de gaz à effet de serre. 7,9 kg équivalent CO2 contre 8,1 pour le coton. Donc là, si on raisonne en choix climatique, on se dit, bah, faut prendre le polyester. Sauf que le polyester, il va émettre durant toute sa durée de vie et sa fin de vie 184 grammes de particules plastiques. La moitié de son poids à peu près. Alors, un peu plus de la moitié de son poids. Le t-shirt en coton, il va en émettre zéro. C'est du coton. Donc voilà. Donc si on s'en tient au bilan carbone, on va prendre un t-shirt polyester. C'est les arguments actuels. Si on s'en tient... si on tient compte de son émission de micro et nanoparticules plastiques, et ben là ça change la donne. On peut prendre un autre exemple avec une cagette plastique face à une cagette en bois à usage unique, c'est pareil. Donc voilà, donc là on a compris, cet outil il peut servir. Alors ça fait un moment qu'on sait que les outils d'analyse de cycle de vie ils sont pas bons sur le domaine des particules plastiques. Donc voilà, on espère que cet outil va se développer, va être utilisé. Pour reprendre et continuer un dernier argument sur cet outil qui est vraiment intéressant, ils sont intéressés aussi au recyclage. Parce que là, on vous dit, quand vous achetez un truc recyclé, vous dites, ben voilà, ça a un impact carbone beaucoup plus faible, parce que ça, l'énergie qu'il a fallu pour le fabriquer, ben, il a déjà été impacté sur la première utilisation du plastique, etc. Sauf que eux, quand ils font leurs calculs, les chercheurs, là, sur un élément recyclé, ça peut être une bouteille plastique en PET ou je ne sais quoi, en fait, l'émission de microparticules, elle est pire quand le plastique il est recyclé. sur le bilan total de durée de vie du produit plastique, c'est 2 à 3 utilisations, après on est obligé de le jeter, hein, ça se recycle pas à l'infini, et ben c'est pire que si à chaque fois on prenait du plastique neuf. Si on raisonne en micro et nanoparticules de plastique qui se retrouvent dans la nature, finalement. Donc c'est contre-productif. Et il donne un exemple qui est intéressant, c'est sur les pneus de voiture. Aujourd'hui, il y a 55% des pneus qui sont recyclés. Et ils sont recyclés principalement en granulats de caoutchouc utilisés pour faire ce qu'on appelle les gazons synthétiques, là où les enfants vont jouer, pour que ce soit un peu mou, qu'ils se fassent pas mal quand ils tombent. Et bien en fait, ça va émettre 2 fois plus de particules plastiques que si on avait créé ces revêtements avec du pétrole au départ. Donc c'est important de tenir compte de ça. Alors là, on se rend compte qu'en fait, il faudrait, quand on suit ce qu'ils disent, il faudrait arrêter tous les objets plastiques, en fait. Je crois que c'est ça la question. Et c'est plus ça qu'il faudrait faire comprendre, c'est que c'est pas le problème que le plastique soit réutilisé ou jetable, finalement. Parce que s'il est réutilisé, il va émettre des particules plastiques tout au long de sa durée de vie, d'utilisation, et ensuite, quand il sera détruit aussi. Donc l'idée, c'est de sortir finalement du plastique quand on lit le résultat que donne cet outil. Donc voilà, je trouve ça intéressant d'avoir cet outil en espérant qu'il se développe, parce que il faut casser l'idéologie dominante qui dit que le seul truc qui est important en environnement, c'est la quantité de gaz à effet de serre nécessaire pour le produit. Non, c'est un seul des critères et c'est pas forcément le plus important. Voilà.
0: On va parler de grève maintenant, si vous le voulez bien. Enfin, de toute façon, on n'a pas le choix. C'est moi qui suis aux commandes de mon micro. Alors, on va commencer par cette grève qui est prévue pour les 13 et 14 septembre prochains au sein de Radio France. Alors, c'est une grève qui se met en place avec l'arrivée annoncée donc, de Charles Sapin pour une chronique de 3 minutes le dimanche soir à l'antenne de Radio France, de France Inter, veuillez m'excuser. Il s'agit d'un... un homme qui fait partie de Valeurs Actuelles et donc ça amène évidemment une contestation assez
1: unanime.
0: Alors ça, elle est unanime, mais en plus assez rapide et sans contestation, il faut bien le dire quand même. Alors, il y a donc une motion qui a été adoptée à l'unanimité lors d'une assemblée générale à laquelle participaient une centaine de salariés qui ont donc exprimé un refus catégorique l'arrivée de Charles Sapin, qui estime, ses salariés, que les valeurs défendues par Valeurs Actuelles où Charles Sapin travaille sont incompatibles avec celles de Radio France. Alors, il faut dire qu'il y a un petit truc qui a mis le feu un peu... à Radio France. C'est le mail que les salariés ont reçu de Vincent Meslet et puis des propos tenus par la directrice de France Inter, Céline Pigalle. Alors, lui, il a estimé dans ce mail que le procès fait à Charles Sapin repose sur des intentions supposées, non sur des faits, des actes ou des chroniques précises. Il a fait l'essentiel, écrit-il, de sa carrière au Parisien, au Figaro et au Point, sans qu'aucun écrit moralement critiquable n'ait été porté à notre connaissance. Et il a lui-même pris ses distances avec les anciennes couvertures ignominieuses publiées par Valeurs Actuelles. Ça c'est ce que donc il a écrit, qui a décidé en fait l'Assemblée Générale à faire grève les 13 et 14 septembre prochains. Et puis c'est la position de la directrice de France Inter, hein, Céline Pigalle, qui a ravivé ce qu'elle avait déjà expliqué. Elle a expliqué qu'elle connaissait et faisait confiance à Charles Sapin. Ça doit leur faire plaisir hein, aux salariés de France Inter de savoir que leur directrice sa coquine donc avec Charles Sapin, mais qu'elle n'avait pas imaginé en tout cas que Valeurs Actuelles pouvait être une ligne rouge pour les salariés de Radio France. C'est ce que raconte un témoin cité par exemple par Libération pour cette petite ligne rouge. En tout cas, il semble y avoir quelque chose, vraiment une fronde hein, contre cette arrivée. Elle a expliqué à la base, Céline Pigalle, qu'il y avait une responsabilité importante pour cette année présidentielle, d'une diversité des points de vue et d'une pluralité. Alors cette pluralité, ce pluralisme, c'est souvent utilisé, je l'ai retrouvé, dans une certaine presse. Cette certaine presse, c'est laquelle? C'est cette presse de Monsieur Bolloré et la presse de droite et d'extrême droite qui utilise ce terme de pluralisme comme une faille dans le discours de ces gauchos, de France Inter et de Radio France, qui veulent s'opposer à l'arrivée de Charles Sapin. C'est-à-dire que du côté donc, de ces fameux gauchos, on explique que les valeurs portées par Valeurs Actuelles, justement, ne sont pas des valeurs. Ce sont des idées et des propos qui peuvent être condamnables dans le cadre de la République française. Tout simplement, que le racisme, la xénophobie sont évidemment des problèmes de moralité et de valeurs politiques, mais que le racisme comme l'homophobie sont condamnables dans notre État. Et que donc, prétendre que le pluralisme, c'est l'arrivée d'un discours raciste et homophobe à l'antenne de France Inter, on voit pas bien le rapport. Et pourtant, quand on lit toute cette presse, eh ben, le pluralisme, c'est porter des valeurs racistes, xénophobes, homophobes, sexistes. Simplement, c'est pas le cas. Et donc, c'est là où il va falloir évidemment que ces salariés de Radio France combattent ce terme utilisé aujourd'hui dans les médias Bolloré et dans les autres. Moi, j'ai été lire Boulevard Voltaire. Non, mais il faut tout lire dans la vie, parce que sinon, on se rend pas compte que justement, ce vocabulaire est utilisé à mauvais escient par une presse qui est tout aussi propagandiste que nous pouvons l'être dans cette émission. Mais au moins, nous, on est très très clair aussi. Puisque dans un article sur des universitaires qui repartiraient à l'assaut pour faire interdire ces news et repas, puisque vous le savez, il y a des gens qui souhaitent que l'ARCOM soit un peu plus agressive contre ces news et repas, puisque il y a des violations, je les cite, flagrantes et graves de la loi du 30 septembre 1986 avec peut-être aussi pour certains médias d'extrême droite, des influences étrangères. Alors là, ça fait rigoler, évidemment, Boulevard Voltaire, qui se demande l'influence étrangère de qui de la Russie, des États-Unis, d'Israël, parce que bon, quitte à pousser le bouchon, autant aller chercher très très loin. En tout cas, donc là, dans ce texte, Boulevard Voltaire s'attaque donc à ces 71 universitaires qui dénonceraient soi-disant des prétendus discours de haine. Bon, moi, je prends la peine des fois, parfois, veuillez m'excuser, de le regarder avec le son dans mes oreilles, ces news, et tout ce que j'entends, c'est une haine permanente de l'étranger, de l'immigré, du migrant, de la migrante, de tout ce qui n'est pas catholique, blanc, homme. Je le dis comme ça. Et donc, dans ce texte, on en revient justement à ce renvoi. D'ailleurs, ils sont marrants, ces 71 universitaires, et explique le boulevard Voltaire, c'est que, en fait, ils attaquent justement sur cette question de manque de pluralisme sur ces news et au repas. On rappelle que les radios et les télés ont des obligations, ce que n'ont pas d'autres médias comme la presse papier, de pluralisme, et on nous dit que là, d'un seul coup, quoi, ces chaînes, ces radios n'auraient pas le droit d'avoir un courant d'opinion, alors que justement il y a des gens à France Info, à Radio France, qui se battent contre le pluralisme. Encore une fois, ce n'est pas la même chose d'avoir un propos haineux tous les dimanches pendant 3 minutes avec des valeurs d'extrême droite, puisque c'est bien ça dont on parle. Ça pose un problème. Et donc, les salariés expliquent aussi que c'est le contre-coup d'ici des accusations de partialité qui auront été portées contre l'audiovisuel public en faveur de la gauche, cette partialité. Vous savez, c'est cette partialité qui a amené la création de cette fameuse commission à l'oncle, cette commission parlementaire qui n'a débouché sur rien, bien évidemment. Donc, là, on donne un gage à l'extrême droite, c'est ce que se disent les salariés en colère de France Inter et de Radio France, en disant et ben là, on ouvre la porte à des propos sur lesquels nous ne sommes pas d'accord et auxquels nous nous opposons. Voilà pour cette grève. Deuxième grève sur laquelle je vais aller très rapidement pour que tu puisses après terminer, Laurent. C'est qu'il y a une grève qui est annoncée le 8 septembre prochain dans les librairies. Alors, c'est une grève parce que les négociations n'aboutissent pas sur la rémunération des salariés de la branche librairie face au syndicat de la librairie française. Ça fait déjà plusieurs fois qu'un certain nombre de syndicats refusent de signer ces accords de branche, vous savez, hein, les conventions collectives, puisque ce qui est reproché, c'est que le salaire d'entrée de la branche, entre autres, hein, je vous le dis, le salaire d'entrée de la branche est à peine supérieur au SMIC, alors que ce sont souvent les libraires, des personnes qui ont une certaine connaissance, un certain savoir-faire et qui ont fait un peu des études quand même. Alors vous allez me dire, c'est de moins en moins vrai. Bah oui, parce que forcément, quand on embauche à râle et pâquerette, eh ben, on a des gens qui ont peut-être moins eu le temps de se former et d'avoir fait quelques études. Ça ne veut pas dire que quand vous n'en faites pas, vous ne savez pas lire et que vous n'avez pas une connaissance, hein, bien évidemment. Mais là, on parle de travail, on parle d'embauche. En tout cas, toujours est-il que, formation pas formation, les salaires sont vus comme étant trop bas. Et donc, les syndicats de travailleurs appellent à une augmentation importante de ce salaire d'entrée afin qu'évidemment tous les autres salaires puissent suivre dans la grille salariale. Donc c'est une grève qui est appelée donc le 8 septembre prochain, d'autant plus que c'est un secteur qui brasse beaucoup ces derniers temps. Vous avez entendu qu'il y a un certain nombre de librairies en France, dont des grosses, qui sont en difficulté. Il y a eu des grèves là cet été à Gilbert Joseph à Paris. On sait que à Lyon les positions sont pas les mêmes puisque il y a des plans sociaux qui sont au cas par cas puisqu'elles il y a pas de comité social d'entreprise qui sont les mêmes de partout. Donc les difficultés sont sur le plan social un peu plus compliquées. Voilà, enfin on sait qu'il y a les librairies sont en difficulté quand elles appartiennent à des groupes et donc il y a cet appel à la grève le 8 septembre prochain.
1: Oui, bah pour terminer, je vais rester dans l'extrême droite, puisque aujourd'hui, on est jeudi 3 septembre, Bertrand Ventot s'est assis sur le banc des prévenus cet après-midi pour son procès. Alors, ce triste personnage, c'est le président national de la coordination rurale, syndicat patronal agricole d'extrême droite, qui défend une agriculture industrielle et polluante. Il répondait en fait à des propos qu'il a tenus lors du congrès où il s'est fait élire, c'était le 19 novembre dernier à Auch. Il avait dit ce jour-là, les écolos, nous devons leur faire la peau. Un appel au meurtre, hein, quoi. Vous avez bien compris. Donc le parquet finalement a retenu comme pour le poursuivre, la qualification de provocation publique et directe non suivie des faits à commettre un crime ou un délit. Voilà, ça c'était l'accusation. Le tribunal, c'était aujourd'hui, cet après-midi. Alors, il faut se rappeler, hein, dans l'histoire de la coordination rurale, les menaces contre les écolos, c'est pas nouveau. En décembre dernier, donc un mois après l'élection de ce personnage, des responsables locaux de la coordination rurale en Charente-Maritime ont attaqué, on va dire, la Ligue de protection des oiseaux, France Nature Environnement, l'Office français de la biodiversité. Alors ils ont déposé des têtes de sangliers décapitées, enfin, voilà, ils ont été un peu agressifs. Ils ont aussi attaqué la permanence du député écolo Benoît Biteau. Bon, c'est pas grave. Alors Benoît Biteau, il a l'habitude, puisqu'il avait déjà eu des coups de feu dans sa ferme. C'était pas mal. Alors lui, il avait déjà dénoncé pas mal de fois les actions agressives de ce syndicat patronal agricole. Et bon voilà, là c'est allé trop loin. Alors aujourd'hui, par rapport à toutes ces actions, Bertrand Ventot, il est poursuivi juste pour ses propos. Donc bah, c'était quand même pas mal. Mais 45 personnes et organisations sont constituées partie civile. Ça veut dire qu'il y a du monde qui s'est senti agressé et concerné par ces menaces de mort. On va appeler ça comme ça. Donc, Donc voilà, je ne veux pas détailler en détail tous ceux qui ont participé, les différentes étapes, hein, mais on a forcément les Amis de la Terre, France Nature Environnement, Génération Future, après différents élus écolos qui ont attaqué aussi. Ça s'est fait du coup entre novembre et décembre, les dépôts de plaintes. Et aujourd'hui, il y avait le procès. Donc la coordination rurale conteste la procédure. Elle ne conteste pas les propos, elle conteste la procédure. Elle estime que c'est disproportionné, que c'était juste des propos tenus dans un contexte syndical, dans un meeting et pas dans un lieu public. Alors ça, c'est la défense en fait, hein, de Bertrand Ventoux, c'est de dire mais c'était pas des propos publics. Alors il faut savoir que son meeting pour se faire élire, c'était devant 500 personnes et que c'était filmé. Donc forcément, alors lui il dit que c'est pas public, mais quand même, hein, c'est pas. Il dit que c'est un huis clos. Un huis clos, c'est 8, hein, si on tient le propos tel que c'est dit. En tout cas, c'est pas 500 personnes et des caméras qui filment. Alors c'est sa défense. Voilà. Alors, on avait espoir en fait que le parquet retienne plutôt la menace, mais le parquet a retenu la provocation publique plutôt que la menace publique. La différence, hein, c'est que la menace, il faut que ça soit sur une personne ciblée avec un nom, un prénom, tout ça. Alors que la provocation publique, c'est général. Lui, il veut la mort de tous les écolos. Hein, c'est ce qu'il entend par ses propos. Donc c'est ça qui a été retenu. Il risque 5 ans d'emprisonnement et 45 000 euros d'amende, ce qui est plutôt pas mal, hein, quand même. Donc voilà, alors c'est un peu particulier le contexte, parce que la coordination rurale, on est dans le Gers, la coordination rurale dirige la région en termes d'agriculture. Elle a gagné les dernières élections à 50,86% des voix, devant la FDSEA 33%, et le seul... Voilà, le syndicat paysan de gauche a fait 12,7. C'est la Confédération paysanne. Mais c'est un enjeu national aussi, puisque la coordination rurale, elle est présente partout, de plus en plus fortement. C'est la montée de l'extrême droite, hein. Elle est dans la politique, dans les villes, et elle est aussi dans les campagnes, à travers notamment ce syndicat patronal agricole. Alors, ça s'est tenu en début d'après-midi, sauf que les militants qui défendent ce syndicat était là le matin, quand les associations, les syndicats, les partis écolos sont arrivés, ils se sont fait agresser, ils ont pris des œufs dans la gueule, des insultes, comme d'habitude. C'était pas très classe. Il y avait aussi un rassemblement de la Confédération paysanne, mais qui lui était un peu plus loin et pacifique. Elle n'agressait pas, elle n'agressait personne. C'est la différence en fait de comportement, hein, entre un syndicat de gauche et un syndicat de droite, ou d'extrême droite pour la coordination rurale. Ça a énervé un petit peu les gens du tribunal. Le procureur, qui s'appelle Claude Derance, a dit plusieurs fois « je ne vous crois pas ». Le président du tribunal a dit « faire la peau, est-ce que vous pensez que c'est un discours digne d'un président de syndicat national ?» De même, personne ne doit se présenter devant un tribunal sous les sifflets et les colibets. Alors il n'est pas allé plus loin, mais il y avait eu des insultes et des jets de projectiles aussi. Pour lui, c'était pas signe d'un syndicat, c'est pas au niveau. Bon, malheureusement, le procureur Claude Derance a requis seulement 30 000 euros d'amende avec sursis, ce qui est quand même ridicule pour un appel au meurtre. Malheureusement, c'est mon avis. À la sortie, Bertrand Ventoux, il a déclaré que la liberté d'expression syndicale doit demeurer. Alors, il se cache, hein, derrière cette liberté d'expression syndicale, sauf qu'en fait, ça permet pas normalement de menacer les gens, voire de menacer tout un groupe de personnes de passer de vie à trépas. Donc il est toujours sous ses positions. On n'a pas la réponse encore, j'ai pas trouvé de ce qu'il va prendre. Mais...

0: Muteki et Yokoso.
1: Salut à tous.
2: Bien, bonjour.
0: Bienvenue à tous pour Muteki, une heure de son japonais. Et on a commencé avec du connu, mais réinventé. Que dis-je ? Réimaginé.

0: Imaginez, puisque la chanson s'appelle Wish Reimagined. Et c'est bien entendu son interprète originelle, Olivia Lufkin, qui est l'une des artistes qu'on a le plus passé entre 2000 et 2015, quelque chose comme ça. Et puis après, effectivement, elle a sorti moins de choses et on en a un peu moins passé. Mais c'est vrai que c'est une... On a un petit crush musical avec Romain, notamment. Romain, surtout, d'ailleurs, pour le coup. Un vrai crush musical pour cet artiste-là qu'on avait rencontré et dont l'interview est disponible dans nos archives. Un petit peu d'autopromo ne fait jamais de mal.
1: Ah bah oui, tout à fait. On a bien le droit.
2: Voilà. Vu l'historique, on a le droit.
1: Vu l'historique, on a le droit.
2: Exactement. Au bout de 27 ans.
0: C'est la 27e saison, exactement, tout à fait. Bon, on arrête là pour le coup. Mais effectivement, Léo, je sais que tu aimes bien plus Nana.
1: Grand classique, hein, comment vous dire. Malheureusement, qui ne se... C'est pas terminé en manga. On espère toujours.
0: On espère.
1: On a un espoir, mais
0: c'est pas fini.
1: C'est compliqué.
0: C'est pas fini, mais c'est compliqué physiquement parlant aussi, bien entendu, pour Ayazawa.
1: Exactement. Mais on perd pas espoir, comme on dit. Mais un super manga. Enfin.
0: Ah oui.
1: Incroyable.
0: Clairement, complètement. Tu connaissais, toi, Elias, ou pas ?
2: Oui, j'avais ça dans mes CDI au collège et je feuilletais dans un coin lorsque j'avais des pauses. Je feuilletais Nana vite fait, ci et là. Mais c'était, du coup, un peu chou, à mon goût, un chou nanardesque, justement, sans vouloir reformuler et en utilisant les bons mots. Mais j'étais plus type aventure et tout, donc.
0: Voilà.
1: Ah oui, là, c'est plus. C'est un feuilleton romanesque, voilà.
0: Ouais.
1: Et tout, mais dans le domaine du rock et la culture punk, on va dire.
0: Ouais, c'est ça, culture punk, culture kawaii aussi.
1: Kawaii aussi. Ouais.
0: Aussi, ouais.
1: Le contraste
0: avec les deux
1: nanas, ouais.
0: Le contraste des deux nanas, on y arrive justement. On va peut-être commencer cette émission parce qu'on a des histoires incroyables à vous raconter, notamment une qui nous amène en Croatie. Alors, on est censé d'ailleurs avoir le fondateur du musée Pick and Poke, qui est le musée de la pop culture et des ordinateurs, qui s'appelle Sveto. On en a déjà parlé, notamment lors de l'interview qu'on avait réalisée avec Noliko Tadano, joueuse de shamisen. Mais qu'est-ce qu'elle vient faire là ? Eh bien, il se trouve qu'elle a joué un jour à Rijeka en Croatie, qu'on en a discuté, et que un mois plus tard, on était nous-mêmes à Rijeka et on a rencontré cette personne dont elle nous parlait dans son interview. Voilà, on va essayer de l'appeler. Pour l'instant, ça ne passe pas, l'appel ne passe pas pour l'instant, mais on va continuer dans notre déroulé habituel. C'est simplement ce qu'on avait prévu à la fin, on va le faire au début, comme ça au moins ce sera beaucoup plus simple.
1: Exactement.
0: Et ça tombe bien, puisqu'on va jouer encore ensemble.
1: Exactement.
0: La solution donc à ta devinette de la semaine dernière. Vous êtes quelques-uns à avoir participé. Il y en a une qui m'a donné. Moi,
1: j'ai vu.
0: Je pense que ça vaut un demi-point.
1: Ça vaut un demi-point.
0: Ah, on est d'accord.
1: C'est mérité parce que je n'avais pas pensé à cet angle et c'est une bonne réponse.
0: Mais ce n'est pas
1: celle qu'on attendait.
0: Mais c'est un angle valable.
1: C'est un angle valable. Elle est juste un peu trop large. C'est pour ça qu'on ne choisit pas des thèmes aussi larges en général. Mais comme elle est valable. Pas de problème.
0: Bravo à toi.
1: Un demi-point.
0: Voilà, un demi-point exactement.
1: Tu veux qu'on repasse les extraits ou je donne la réponse tout de
0: suite ? Oui, on va passer les extraits, okay. Mais en fond, on vient de changer la console sur Radio Canut, donc je suis en train de voir quel est le bon potard.
1: Pour rappel, puisqu'on refera Trouver l'intrus dans l'émission, c'est 4 extraits, un thème, sauf un extrait qui est l'intrus, donc, qu'il faut le trouver.
0: Alors, faut le faire. Fais-le glisser du coup.
1: Attention,
0: c'est parti.
1: Vous avez 15 secondes à chaque fois. Donc là, celui-là, c'est facile.
0: Bon.
1: Ça se trouve.
0: Nous, on avait Olivier Constantin qui chantait.
1: Je ne sais plus, là, tu me poses une colle. Mais oui, on a le même thème. On a la même musique.
0: Toujours là.
1: Ah oui, on passe, hein. 15 secondes, Luc.
0: Et là, c'est Doraemon.
1: Exactement.
0: Qui est un robot.
1: Doraemon.
0: Donc Astro qui est un robot, Doraemon qui est un robot.
1: Qui est un robot. Exactement.
0: Oui, c'est un robot chat qui s'est fait bouffer les oreilles.
1: Voilà. C'est japonais.
0: Là, Megaman.
1: Megaman, Rockman.
0: Rockman pour les japonais.
1: Ouais.
0: Est un robot.
1: Est un robot.
0: Tout à fait. Même sa sœur est un robot.
1: Enfin, ouais.
0: Son oiseau
1: son
0: est un
1: chien
0: robot.
1: Est un
0: son chien
1: robot.
0: Est un robot.
1: Tout est un robot.
0: Voilà.
1: Sauf le méchant.
0: Sauf le professeur aussi.
1: Et le professeur.
0: Mais
1: Evangelion.
0: Qui est un robot, mais.
1: Ouais.
0: Mais.
1: Qui a mecha, on va dire. Mais qui mecha. N'est pas. Totalement autonome, qui doit être piloté, donc il y a un pilote dans le mecha, ce qui n'est pas le cas des trois autres.
0: Donc y a-t-il un pilote dans le robot ?
1: C'est un peu ça le thème. N'y a-t-il pas de pilote dans le robot ?
0: Ah, n'y a-t-il pas, c'est plutôt l'inverse.
1: C'est plus presque que ça. Donc effectivement, il y a Kevin Gallion qui est l'intrus de de se trouver l'intrus.
0: On va en profiter dès maintenant, alors dans ce cas-là, pour proposer une bataille des...
1: on va faire trouver l'intrus de nouveau cette semaine.
0: Ah non,
1: c'est bataille la semaine prochaine.
0: Bon,
1: oui, on est un peu en retard dans la numérologie des jeux.
0: Moi.
1: On est un peu en retard. Vu que j'étais absent de temps en temps, ça a fait sauter des sessions de trouver l'intrus. Donc on refait un trouver l'intrus cette semaine et on revient à la bataille des décennies.
0: Attends, je
1: vas-y, tranquille.
0: Je te laisse opérer Elias. Alors du coup, ça c'est le jeu de cette semaine. Alors, okay.
1: Exactement, c'est la session de cette semaine.
0: 3,
1: si tout se passe bien.
0: 2, 1, allez, on tente.
1: Allez, go.

0: Je crois.
1: Il
0: je...
1: est presque un peu facile.
0: Je crois
1: ce
0: savoir.
1: Thème.
2: Mais vous avez alors... pas, vous avez pas mes grimaces, je vous jure. Je fais des, je fais des visages. Je ne comprends pas. Je ne sais pas ce que c'est. Je suis.
1: Oui, parce qu'il y a des chansons un peu anciennes.
2: Hein. Ah, je la jeunesse.
1: Groupe, peut-être qui n'existe plus d'ailleurs.
0: Pour certains, oui.
1: Pour certains. Mais...
2: Bon, bon, Mazette.
1: Tu as trouvé le thème ou pas?
0: Je crois.
1: Damien.
0: Je crois.
1: Je vais pas le donner à l'antenne.
0: Bah
1: pour
0: non,
1: pas
0: je vais
1: spoiler.
0: Le dire hors antenne. On va jouer toute la semaine ensemble avec
1: tu
0: ça.
1: Tu le diras hors antenne.
0: Mais j'ai une.
1: Tu me diras hors antenne pour voir si t'as un point.
0: Et tu me diras ensuite en retour de chanson si c'est la bonne réponse. Puisqu'on parle de chansons, on va peut-être enchaîner. On a quand même beaucoup joué. On va enchaîner sur une petite pause musicale.
1: Yes.
0: C'est l'anniversaire de Benoît d'After Five. Si vous ne connaissez pas After Five, excellent projet city pop parisien que vous avez eu le plaisir d'entendre ici à Lyon le 17 janvier dernier à la Japan, à la journée Japan Fever qui était organisée à la Commune à Gerland. Alors on l'a déjà plusieurs fois reçu. On correspond assez régulièrement les uns avec les autres et il se trouve que je vais vous donc du coup pour en profiter pour lui passer un petit bonjour. J'en profite aussi pour montrer ici aussi à la caméra si vous nous suivez sur Twitch. Eh bien, l'une des trouvailles que nous avons faites dans un des book-off de Kanamecho, qui est l'essentiel All Time Best 1975-2012 de Tatsuro Yamashita. Tatsuro Yamashita, qui je crois n'a toujours pas mis sa musique sur Spotify, ce qui fait que bah, ça nous fait un sacré trésor de guerre pour la playlist de l'émission.
2: On le garde quand même. Ça.
0: Quand ils étaient passés à l'émission, After Five avait chanté Jody, en tout cas nous avait proposé leur reprise maison de Jody. C'est avec ça qu'on va enchaîner. 04 78 39 18 15 pour nous appeler.
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2: Et sur tous les réseaux sociaux, Instagram, Facebook, Twitter et Patali et Twitch actuellement
1: et
2: aussi.
1: Twitch.
2: Attention.
0: Jody, She Was Crying, donc la version de Tatsuro.

0: à un groupe que j'aime énormément avec un animé que tu aimes énormément, a priori, Léo.
1: Ah oui, c'est mon coup de cœur de l'été. Un animé qui paye pas de mine, que j'ai... Enfin, que j'avais découvert manga il y a un certain temps, mais que j'ai pas lu parce que je me suis dit, ouais, bof. Et en fait, c'est une surprise. C'est Smoking Behind the Supermarket with You, l'opening 1. Enfin, l'opening 1, le vrai, parce qu'il y a eu un opening 0,5 sur des. Je crois que c'est Netflix qui avait posté les demi-épisodes.
0: Ok.
1: Ou Crunchy avait posté les demi-épisodes. Là, c'est les épisodes complets qui est sorti cet été. C'est interprété par Zutomayo et le titre, c'est Fig Smoke. Et pour ceux qui aiment bien une romance, on va dire tranquille, chill, c'est parfait. Franchement, c'est mignon. Bon, par contre, t'as l'impression que l'héroïne, c'est un peu Makima de Chainsaw Man, mais sinon, ça va.
0: Tout va bien. Oui, alors c'est surtout une japonaise salary woman.
1: Surtout les cheveux rouges, roux. Elle a la même coupe de cheveux.
0: Qui est friteur et donc comme beaucoup de friteurs, a un visage de la vie de tous les jours et un visage au boulot.
1: Exactement.
0: Voilà.
1: Et du coup, c'est parfait si vous voulez apprendre le japonais tous les jours, parce que pour le coup, c'est un salaryman qui va au supermarché. Voilà, et il fait marcher des cigarettes à l'arrière du supermarché avec une jeune fille. Voilà, c'est simple, très facile, mais très mignon, très très chill. Je dirais pas ça autrement, et c'est extrêmement naturel comme conversation et tout, donc c'est vraiment sympa.
0: Zutomayo donc juste à l'instant et Tatsuro Yamashita juste avant. C'était pour souhaiter un bon anniversaire encore une fois à Benoît d'After Five, Jody She Was Crying, tiré donc du triple best-of. On a vraiment du Tatsuro Yamashita, ne plus savoir quand faire, ne plus savoir quand les passer. Enfin bref, on n'a pas assez d'une heure d'émission pour faire tout ça. Quelques news peut-être. Qui veut commencer ?
2: Moi niveau sumo, genre je vous dis juste, semaine prochaine, le tournoi commence.
0: Voilà.
2: Vous aurez des reviews. Blablabla.
0: Pour l'instant.
2: La semaine prochaine.
0: Voilà. Gathering information, please wait. Exactement.
1: L'action n'est pas passée encore.
0: Léo peut-être.
1: Quelques news de sport effectivement, où en ce moment c'est l'US Open. Naomi Osaka atteint 80 victoires en Grand Chelem.
0: Ah non, elle a gagné.
1: Alors elle a gagné son match contre la Tchèque Kateřina Siniaková pour signer sa 80e victoire en Grand Chelem en 3-7, un match un peu serré on va dire, 6-2, 5-7, 6-1. Elle a bataillé 2 heures et elle offre ainsi sa 80e victoire, ce qui la rapproche très très vite de Ai Sugiyama. Il y a 20 ans avec ses 84 victoires en Grand Chelem. On a aussi du basketball, puisqu'en ce moment, c'est la Coupe du Monde féminine de basketball, ouverte à Berlin.
0: Ouais, ça se passe en Allemagne et le Japon a carrément balancé la grosse artillerie, puisqu'on a Stéphanie Maouli, Lamuto Kashiki, on a vraiment
1: tout,
0: la grosse équipe du Japon là. Ouais.
1: On a tout. Premier match contre le Mali, 18e rang mondial. Le match a tourné un festival à 3 points, 102 à 97. Donc une victoire comme un peu arrachée aux maliennes. Et donc c'est le Saki Hayashi, arrière de 31 ans, qui a signé 27 points, meilleure marque des deux équipes, avec 9 tirs à 3 points, ce qui est pas mal. 9 tirs à 3 points, c'est très bien. Le Japon va affronter l'Espagne, l'Allemagne et le Mali donc dans son groupe. Donc on espère qu'elles pourront se qualifier. Il y a du volleyball aussi.
0: Ouais.
1: Notamment le championnat d'Asie de volleyball 2026 qui offre pour le vainqueur un billet direct pour les JO
0: et
1: de Los Angeles 2028. Ça se passe à Fukuoka.
0: Exactement.
1: Ça a débuté au Kitakyushu Municipal Gymnasium. Et pour son entrée en lice, le Japon, 6e mondial, a affronté Oman, 64e. Bon, il y a eu un petit drama avec la 3e set qu'ils ont perdu. Bon, peut-être en relâchement. Parce que c'était 25-18, 25-13, les deux premiers. 20-25.
0: Oui.
1: Et puis 25-9. Bon, autant vous dire que c'était une formalité. Et le Japon, évidemment, son objectif, c'est gagner.
0: Bien sûr.
1: Surtout après leur exploit d'être invaincu en phase de poule lors de la dernière Volleyball Nation League. Ensuite, dernière news, très rapide, parce que c'est le début de la saison de patinage artistique. Oui, on est au mois de septembre.
0: Oui, oui.
1: La saison démarre au Japon notamment, et avec le Tanaka Kikin Zoku à l'Arena de Tokyo, avec la Kinoshita Group Cup. Et devinez qui a remporté cette étape.
0: Chez les garçons?
1: Non, chez filles.
0: Ah, bah non, Mawasada, elle a arrêté.
1: Exactement. Donc, c'est une jeune qui.
0: C'est une des petites de 17 ans qui avait cartonné au dernier mondial.
1: Exactement. La médaillée de bronze olympique, Amina Kai, qui a 18 ans, je vous rappelle qu'elle est jeune, hein, a signé son score à 80,27 au programme court. Et donc, elle devance une autre jeune championne du monde junior, quadruple championne du monde junior, Mao Shimada. Donc, on doit vous dire que la génération des patineuses japonaises. Ça va être bon, là. Donc, Los Angeles... non, c'est pas Los Angeles, c'est, pardon, les Jeux d'hiver prochains, là, dans 3-4 ans. Attention. Voilà, c'était les news.
0: Alors, ben moi, j'en ai une de news, effectivement, sport, pour faire la transition, c'est-à-dire, évidemment, la signature qui a fait, donc, qui a fait parler ici à Lyon, c'est la signature de Keito Nakamura, l'ancien, désormais ancien attaquant du Stade de Reims, qui est venu désormais à l'OL, qui a une très belle carrière déjà, et surtout, un gros fan club. Et alors, du coup, l'OL a misé dessus à fond avec une interview dès le lendemain de la signature, avec carrément un clip réalisé par le service communication de l'OL. C'est impressionnant.
1: Premier japonais, non, à l'OL ?
0: Hein ?
1: Premier japonais à l'OL ?
0: Premier japonais.
1: Ouais, c'est
0: du coup, c'est aussi ça qui a été mis en avant dans l'interview. Tu es le premier.
1: Ah bah oui,
0: qu'est-ce que ça représente pour toi ? Bah, oui, évidemment que ça représente quelque chose. Donc voilà. Lui n'arrive pas au Japon, puisqu'il
1: non, du Japon. Il vient pas du Japon.
0: Il était l'an dernier en deuxième division à Reims. Il était tombé d'ailleurs avec Reims. Mais je voulais aussi simplement dire qu'il y a un nombre record de japonais cette année en Ligue 1, 6, dont 3 pour le seul club du Havre. Et donc on a fait un petit focus sur ça durant la semaine, avec notamment un qui vient de Maebashi. Je connais plus son nom, je l'ai pas sous les yeux en tout cas, mais il a quitté le lycée à Maebashi, il a tenté sa chance en Allemagne. Je ne connais pas son parcours de vie, mais il a tenté sa chance gravissant les échelons, les divisions inférieures allemandes, et aujourd'hui signant au Havre. Voilà, c'est le plus gros contrat pour l'instant de sa carrière. En tout cas, pas mal de Japonais à suivre. Des Français au Japon, eh ben, transition. Des Français au Japon, il y en aura bientôt, mais au niveau musical. Avec Tahiti 80, qui est assez connu, alors moins en France maintenant, mais qui a toujours son petit club carré de fans au Japon. Ils vont jouer à Tokyo le 26 novembre prochain. Ce sera au ZEP Diver City. Toujours intéressant de voir que ce groupe, que je suis déjà depuis peut-être 25-30 ans peut-être, a toujours son carré de fans au Japon. Donc je savais déjà à l'époque qu'il y avait un petit carré de fans qui les suivaient. On rappelle évidemment que le week-end prochain, vous avez le pop-up store à Junku à Paris sur Satoshi Kon, avec deux films d'animation en vedette, Perfect Blue et Paprika. Et puis on parlait de scènes, et également un petit coucou par les copains, notamment John John qui lance sa tournée à Lyon. John John qui fait des haïkus, j'espère qu'on aura l'occasion d'en parler un jour à l'émission. Premier concert le 9 septembre prochain à l'Evergreen, jam session à l'Evergreen, concert ensuite à la Passagère le 10 septembre. À retrouver, donc toutes les dates à retrouver bien entendu sur son site à lui, le Live Station. Ce sera le 13 septembre d'ailleurs, Live Station, où on fait des soirées de temps en temps. Les journées portes ouvertes également, avec notamment celle de l'Espace Japon à Paris. L'Espace Japon à Paris, ce sera donc le 5 septembre, ça se passe donc au 12 rue de Nancy, bonjour à Florent Gorge. Alors, ce coup-ci, on peut rejoindre l'appel du coup, et je crois que nous avons quelqu'un au bout du fil. Hi Sveto,
3: hello, good morning.
0: Yo, good morning.
3: Yeah, sorry, one more, I completely missed the... But I don't know how to say it. I thought we were here during the night, but okay. It's my fault.
0: No problem.
3: Please accept my apologies.
0: I accept. No problem. So, we are here to talk about... donc, on est ici pour parler de l'événement qui va s'appeler, donc, enfin, la semaine spéciale sur le Japon de l'association Japan Urietsi. We're here to talk about Japanese week that you are organizing in Rijeka with the association Japan Urietsi. But first of all, we met at your museum. Pick and Poke. So talk, maybe talk a little bit about your museum. It's a museum of pop culture and computers. Donc c'est un musée de la pop culture et des ordinateurs.
3: Hello?
0: Yeah. Yeah. Can you talk about your museum just a little bit to begin?
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0: Ok, so we'll try to translate. Donc, voilà, Léo, vas-y.
1: Yeah. Donc, notre invité disait que ce musée a été créé en 2007 et donc ça sera les 20 ans l'année prochaine. Voilà. Et que du coup, le projet Japan in Rijeka, ça fait, lui, 2 ans qu'il existe.
0: And you've talked about last year when we met, you've talked about the creation of the museum. Vous nous avez parlé de la création du musée l'an dernier quand on a discuté. So you basically you told us that you had a collection and it turned into a full museum because the collection was too huge, too big.
3: Yes, so I started as a collector 25 years ago, and I collected everything at my house. And also, in that time, we had similar problem. Then we decided to unite our collection. It was approximately 1,000 pieces. And then we found the organization, you know, for the legal business. And when we opened this place, you know, the people and company bring us and we receive the donation. So now we have, not now, we have the problem with the space the last 10 years. We had to suffer.
0: Ok. And
3: donc, so you can translate.
0: Voilà. Donc, Léo, est-ce que tu peux...
1: J'ai pas tout entendu, mais je vais essayer de traduire une partie. Donc, il a commencé la collection il y a 20 ans chez lui, à la maison. Et au bout d'un moment, sa collection grossit et ça atteint plus de 1000 objets dans sa collection. Et donc, à un moment, on se dit, il faut de l'espace. Et donc, ces problèmes d'espace entraînent des problématiques en termes juridiques, en termes de... Voilà, donc, il faut gérer tout ça. Et donc, il y a l'aide de l'organisation pour cela.
0: Voilà. How many people run the whole thing alongside you? Combien de personnes font tourner avec vous?
3: So, at the beginning, it was 4 of us. Now it's a little bit changing and still is the 4 people, but it's up to the members. But then, you know, we had, it's not a problem. It's the many people left the Pick-and-Poke project because of the private issues, you know, private reason. So now it's still last, I don't know, 15 years, it's the 4 people. But,
0: And I haven't heard the end of your sentence.
3: Mm-hmm. Okay, so now still now, yeah. Now it's just only 4 people who is the managing.
0: Okay,
3: No, sorry, 4 people including me. Together, me plus 3. Yeah.
0: Wow. Okay.
1: Donc ça veut dire que effectivement depuis il y a 15 ans quand ils ont souhaité organiser tout ça, ils sont 4 dont lui et c'est toujours le cas maintenant pour diverses raisons mais c'est toujours 4 personnes pour gérer tout ça.
0: OK. How did you come to organize a festival about Japan. 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
0: Okay. Okay. Léo, est-ce que tu...
1: Peut-être compliqué, je vais essayer de retranscrire parce que j'ai pas compris la moitié des choses. Donc, pourquoi le Japon? Parce que à un moment, je crois que c'est Rijeka qui était ville européenne de la culture en 2020.
0: Exact.
1: Et du coup, pour préparer un peu ça, il a pensé au, je pense qu'il a pensé au Japon, mais il connaissait pas, donc il est allé. Il n'est jamais été allé au Japon et il est tombé amoureux de la culture quand il est rendu visite là-bas.
0: Ouais.
1: Et ensuite, il est reparti après... les événements autour de la ville européenne de la culture. Il est reparti au Japon en 2023 avec sa femme et c'était l'anniversaire de la PlayStation à ce moment-là. Et donc, il s'est dit, attends, j'ai un projet autour des jeux vidéo et tout, ça tombe bien. Il a aussi pensé à la musique parce qu'il pensait que c'était quelque chose qui était populaire, la musique japonaise, etc. Et donc, il s'est dit qu'un événement autour de la culture japonaise, ça vaut le coup. Et donc, il a un peu... créer cet événement autour de cette idée et je crois que c'est tous les deux ans sur une semaine, c'est
0: voilà.
1: Ça donc c'est tous les deux ans sur une semaine complète avec tous les aspects de la culture musicale, jeux vidéo et tout.
0: Ok, I'm just making a pause to give our listeners the full program. Donc voilà, on va donner le programme effectivement. Donc ça se passe du 14 septembre jusqu'au 21 septembre. Donc ce sera toute la, bah, ce sera dans 10 jours tout simplement. Voilà, dans 9 jours. Avec donc une ouverture avec Tukiko qui est le projet solo de la violoniste en fait du groupe Tangerine Dreams. Donc groupe de rock progressif qui date des années 60. Et donc alors il y a plus, enfin je veux dire, il y a plus aucun membre fondateur qui existe, mais elle, elle est là depuis 2011 et le groupe existe toujours, c'est un continuum finalement musical espace-temps. Ça c'est pour la musique, mais ensuite il y a aussi Tiedan Japanski Slastitcha, et donc on a la semaine des pâtisseries japonaises. Il y a un café en face de la cathédrale en fait en centre-ville qui va vous proposer toute une sélection de pâtisseries japonaises pendant toute la semaine. Donc voilà, vous allez pouvoir en profiter en tout cas si vous êtes si vous partez notamment justement en Croatie un petit peu hors saison. Vous avez aussi un Japan Auto Moto Show, donc on a une exposition de voitures japonaises en plein centre-ville, la place de la 128e brigade, c'est vraiment en centre-ville du centre-ville. Donc avec des Suzuki, des, enfin voilà, il y a plein de voitures qui sont exposées comme ça sur la place. Et puis on a aussi une expo photo, on a aussi du Kamishibai, on a aussi des films également, avec notamment la projection du Garçon et le Héron. Il y a aussi donc d'autres concerts, et notamment Karine Nakagawa. On en passera un petit peu de Karine Nakagawa, parce qu'elle elle joue du koto, et notamment elle est un peu dans le côté jazz de la force, enfin classique et jazz de la force. On va vous faire découvrir ça. On a aussi des ateliers mochi, pour faire vous-même votre propre mochi, mais pas n'importe où. Ce sera pour vous allez pouvoir créer vos propres mochi dans une paillote, enfin sur une paillote en face de la plage. C'est plutôt cool. Paillole bar, donc c'est vraiment à l'extérieur de Rijeka, à côté de la plage. Et le concert de clôture, ce sera à la salle du quartier de Souchac, bon, c'est un quartier de Rijeka, avec Hibiki Kojima. Et Hibiki Kojima, c'est un jeune pianiste qui n'est pas encore sur toutes les plateformes. Il est bien entendu sur plein de projets classiques notamment. Et Hibiki Kojima, il a fait des reprises, notamment des reprises de King Nu, mais il a aussi fait des reprises plus marrantes. On va vous faire découvrir ça. Est-ce que, alors, juste petite pause musicale, Hibiki Kojima qui reprend un thème assez connu. Et vous allez découvrir ça, en tout cas on va découvrir ça. Est-ce que tu reconnais, Léo?
3: Hello.
0: Hey, hey. And we're just putting an extract of Hibiki Kojima. But I just replay the very beginning of the track. Maybe you recognize what it is. Attention. Attention, et là maintenant les paroles sont là. 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So he's a classical musician, but he has a very big sense of humor. He's making some...
1: Effectivement, il a sens de l'humour
0: voilà,
1: à faire ça. Ouais.
0: Il a beaucoup d'humour, etc. etc. Just one more question, Sveto, about 2024, when you met Noriko Tadano. 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
0: Ok. Oui, ah, maybe Léo can translate, yeah.
1: Donc du coup, voilà. Noriko, bah, est née au Japon, mais son mari est australien. Et en fait, son mari lui a dit qu'il a visité le Japon, ils se sont rencontrés, sont tombés amoureux, et depuis, elle vit en Australie. Et donc, elle fait sa carrière là-bas, en Australie. Et en fait, il découvre en fait, plusieurs artistes japonais via Instagram. Hein, quand il s'intéresse, il contacte, il dit « Oh, c'est cool !» Et il faut savoir qu'il paie avec son argent, hein, et donc c'est lui qui, de ses deniers, essaie de faire venir tout ce petit monde pour enrichir le programme. Et juste une précision qu'il voulait donner, c'est qu'en 2020, évidemment, il y avait le coronavirus, et donc malheureusement, l'événement de la capitale européenne s'est annulé.
0: Oui, effectivement, et donc il s'en voulait un petit peu parce qu'effectivement les Japonais lui avaient payé tout, l'hôtel, le voyage, etc. Mais c'est vrai que se sentait un petit peu coupable, redevable, voilà, exactement, même si les circonstances sont indépendantes de notre volonté.
1: Tout à fait.
0: 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Do they like Japan? 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Est-ce que c'est une mode qui est nouvelle en Croatie, le Japon?
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0: Ok.
1: Et du coup,
0: vas-y, Léo.
1: Pour expliquer, oui, c'est un tyran. Bien sûr qu'il a attiré tout le monde, il a obligé tout le monde. Non, pas du tout. Tout le monde a un peu ce côté fan du Japon, et notamment le père d'un ami a rédigé un petit livre qu'ils vont rééditer l'année prochaine autour de la petite histoire du Japon. Et d'ailleurs, l'année prochaine, c'est aussi les 15 ans du jumelage entre la ville de Rijeka et de Kawasaki, ce qui sera encore une nouvelle occasion potentiellement de faire venir des artistes. Voilà, il cherche encore des idées, mais en tout cas, ils vont certainement rééditer ce petit livre, et ça marquera l'événement. Mais voilà, il y a plein de raisons pour faire plein de choses l'année prochaine.
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3: saw from France also.
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3: maybe. Why not, of Why course. Not, of course.
0: Léo, peut-être une traduction, vas-y.
1: Non, bah après, l'idée, effectivement, voilà. Ce serait potentiellement de refaire quelque chose aussi pour qu'on puisse s'appliquer. Pourquoi pas France à Rijeka? Puis toi, tu disais, bah non, Moutekin à Rijeka.
0: Bah oui, voilà.
1: Attends, pourquoi pas en profiter?
0: Voilà. Do you have many people outside of Rijeka who come to the festival Japanouliedzi?
3: We have we will have the visitors from Split, you know, from Zagreb, and Ljubljana, of course, is from Slovenia.
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3: 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She will play here in Croatia and in this part of the Europe, so some kind of the premiere of her concert. So we will see, you know. I hope it will be very, very good and successful, of course. Not financially, but, you know, morally.
0: Morally, at least. Yeah.
1: Ouais, c'est un événement qui attire des personnes qui viennent du pays, déjà, de Zagreb, tout ça, mais aussi de Ljubljana, donc de
0: Slovénie.
1: Slovénie, voilà. Juste à côté. Et du coup, c'est aussi une des premières fois où des artistes japonais comme Yukiko viennent dans cette région d'Europe. Parce que, effectivement, des événements autour du Japon et de la musique japonaise sont plus rares dans cette région. Donc, c'est aussi l'occasion de vérifier la popularité. Bon. Le rendement financier sera peut-être pas bon, mais en tout cas, on attend plus un certain succès populaire.
0: Un certain succès populaire et une satisfaction morale, je crois que c'était
1: exactement
0: ça qu'il avait dit. Voilà, c'est ça. Est-ce que vous avez quelques petites questions pour terminer ou on peut terminer sur une petite musique, alors, dans ce cas-là?
1: Ouais, je pense qu'on peut terminer là-dessus.
0: Okay.
1: Surtout que je vois que chers latinos sont bientôt là.
0: Ok, Sveto, thank you very much.
3: Merci beaucoup.
0: Merci beaucoup.
1: Merci beaucoup. Thank you very much.
0: Kvala lijepa, kvala lijepa.
3: No problem, thank you guys. Thanks for your this interview. And one more, please accept my apologies because no completely I missed the time. So.
0: No problem.
1: No problem.
3: Thank you very much.
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3: You are very welcome.
0: Thank you, merci beaucoup.
3: You're welcome, guys.
0: All right. Donc merci à lui. Donc voilà, et on va pouvoir justement terminer avec une des sélections de ce festival. Voilà, j'étais en train de passer d'un onglet à l'autre, et on va terminer sur quelque chose qui n'aurait pas déplu, qui ne déplaira pas, à mon avis, à certains artistes jazz qu'on a reçus à l'émission, notamment Takashi Mizu. On lui fait un bisou au passage. Il s'agit de Karin Nakagawa. Elle n'est pas toute seule, elle est en trio avec Hans Stutzer et Paolino Dalla Porta, mais pour le coup, Karin Nakagawa est une des artistes qui va se produire à ce festival Japanuliedzi, donc voilà, avec une histoire incroyable derrière. Et en fait, en réalité, on peut même creuser plus loin, puisque en réalité le début de l'histoire commence même encore un an avant, mais ceci ce sera pour une autre fois. Colors of Autumn, et donc pour tout savoir, effectivement, si vous voulez partir, notamment, je sais pas, en Croatie hors saison par exemple, puisque là on est déjà largement hors saison, la rentrée est faite, n'est-ce pas, la rentrée est faite pour tout le monde sauf pour moi, effectivement, japanuriezi.com, simplement le site japanuriezi.com. Color of Autumn, Karin Nakagawa, en trio, voilà avec quoi on se quitte. La semaine prochaine, ce sera Cochounier, l'interview réalisée donc à Japan Expo avec toi.
2: Oui,
0: tu es là, je te regarde, il est là, mais oui, mais qu'est-ce que tu me veux?
2: J'étais là, en effet, j'ai des photos.
0: Je peux témoigner, j'étais là, exactement.
2: ils étaient adorables.
0: Ils étaient absolument adorables. Donc voilà, ce sera pour la semaine prochaine, interview donc de Cochounier. En attendant, c'est parti, on vous laisse avec un petit peu de jazz au coteau. Colors of Autumn avec Karin Nakagawa.

Bonjour, bonjour. Donc, on est au programme Visages d'Amérique latine, Rostros d'Amérique latine. C'est le premier de la saison 2026-2027. Et comme d'habitude, c'est le mois de septembre, mois fortement symbolique pour tous les amis du Chili, originaires du Chili, et bien sûr les latino-américains, aussi les nord-américains qui se souviennent du 11 septembre. Mais bon, nous sommes à l'studio Radio Canu avec plein de surprises parce qu'il y a une super belle console de mixage pour faire le meilleur programme possible. Et donc ce matin, nous recevons nos amis de l'association Les 40 Guitares pour Victor Jara. Victor Jara, c'est pour le dire en français. Je ne sais pas si ça sonne bien ou pas. Et aussi annoncer quelques activités concernant les Chili, parce que c'est le mois de septembre. Comme vous le savez bien, le 11 septembre

0: Après ça, il y a eu un coup d'État au Chili, et financé et organisé par la droite chilienne avec les concours financiers du gouvernement de Richard Nixon à l'époque. À l'époque, c'était Nixon et Kissinger, son principal conseiller, qui disaient, entre autres, il fallait faire crier l'économie chilienne, ce qui s'est passé. Pendant 1000 jours, les États-Unis ont prévu de déstabiliser le gouvernement d'Allende avec 2 millions de dollars. Et ça a commencé même avant, quand le commandant en chef de l'armée chilienne, le général René Schneider, était assassiné par un groupe d'extrême droite qui s'appelait Patrie et Liberté, financé par la CIA, bien sûr. Et ce qui s'est passé, bon, ça nous remémore l'histoire. Il faut toujours tenir en tête que les choses se répètent. Si bien le 11 septembre, avec les forces armées des ciels, des mers et des terres, qui se sont soulevés contre les pouvoirs constitutionnels, et ça s'est passé au Chili, mais aujourd'hui, dans le monde entier, il y a plein de conflits, et on voit aussi la prémonition, quelque part, de Salvador Allende, qui a dit dans son discours qu'il fallait le respect pour le peuple. Et donc, comme correspond à notre émission, et à faire un point sur l'histoire, j'ai vous fait écouter justement un extrait du discours de Salvador Allende aux Nations Unies, un discours assez symbolique, et ensuite on passera à accueillir nos invités pour nous parler de diverses activités dans la région.
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0: C'était le discours de Salvador Allende. On s'écoute, non? Comme je disais, il y a une nouvelle console de message, donc il faut se faire. Et bienvenue, Noelia.
2: Bien, bonjour, Hector, bonjour, chers amis de Visage d'Amérique latine. Merci de me donner la bienvenue ce matin. C'est nos beaux matins ensoleillés ici à Visage d'Amérique latine et à Lyon. Je reviens d'un long voyage d'Amérique latine, justement, pour vous raconter quelques nouvelles. Mais ravie d'être là avec vous, avec tous. Et surtout, on est en très bonne compagnie ce matin, Hector.
0: Bien sûr. Et on a commencé pour parler de l'histoire. C'est, comme vous le savez bien, le septembre, c'est très significatif pour le Chili, l'Amérique latine. On vient d'écouter le président Salvador Allende qui disait dans son discours aux Nations Unies et que tout le peuple au sud des grands fleuves s'est levé pour dire assez à l'intervention, pour le respect du peuple. c'est un discours qu'aujourd'hui prend de la valeur parce que les États-Unis continuent à considérer l'Amérique latine comme son arrière-patio,
2: arrière-cour,
0: et continuent à se comporter comme ça. Et malheureusement, il y en a qui sont tombés à Lebanon, il y a des pays où on avait encore de l'espoir, mais malheureusement, ils sont tombés. Et je parle bien sûr de la Colombie, de Venezuela, où il y a eu une intervention directe. Je parle aussi de Cuba, qui est agressé avec un blocus aggravé, qui a l'objectif d'anéantir le peuple cubain, pas d'autre objectif. Et voilà. Mais revenons à ces présents-là. Nous sommes avec les amis de l'association Caran Guitar pour Victor Jara. Qui justement organise une activité. Vous savez, Victor Jara, c'était un symbole, pas seulement de la musique, il était directeur de théâtre, il était auteur-compositeur, c'était une figure intellectuelle et artistique brillante et qui représentait bien l'époque de l'unité populaire et qui était sauvagement assassiné, criblé de balles. Ceux qui ont trouvé son corps, ils ont constaté qu'au moins ils ont mis 40 balles dans le corps. Donc ça, c'est la droite chilienne et les États-Unis, bien sûr, qui se portent auteurs de ces crimes. Mais l'histoire fait qu'un des assassins a été récemment détenu. Et voilà, c'est pour Victor Jara, qui représente la partie culturelle la plus intense du mouvement de l'unité populaire. Voilà, bienvenue aux amis et Noelia.
2: Oui, bienvenue aux amis de l'association Les 40 Guitares, surtout, et de l'association socioculturelle 40 Guitares pour Victor Jara, c'est exactement comme ça qu'elle s'appelle. Et merci d'être aujourd'hui à Visage d'Amérique latine, on est ravis de vous recevoir, et pour moi aussi c'est un grand honneur de vous recevoir ici. Commençons un petit peu par parler de l'association, comment elle a été créée et quel est le but de cette association. Alors nous sommes ici avec trois intégrants d'ailleurs, je vous laisse vous présenter, bien que Marco on te connaît déjà, tu es presque un habitué de la radio, donc merci et après je laisse présenter les autres intégrantes, oui, tu es.
3: Bonjour, je m'appelle Carla et je suis la personne qui a créé l'association avec Marco.
2: Oh, parfait, Carla, enchantée. Et nous sommes aussi ici en présence.
4: Bonjour, je m'appelle Maritza Torres, musicienne compositrice de Chili.
2: Oui, et Maritza qui a été ici aussi à la radio précédemment. Bah, merci de... Oui, exact. Oui, bah merci d'être ici avec nous ce matin. Et donc, on va commencer par la fondation de l'association. Comment elle a été créée et quel est son but, Marco?
5: Alors, bonjour à tous. Merci pour votre invitation. L'association a été créée en 2014, qui est partie sur l'initiative Habitante à Avant-Belin. Car avant Avelin, il y a une salle qui s'appelle Victor Jara, et que lors d'un constat habitant que nous avons constaté que la mémoire ainsi que la fresque, elle commençait à être effacée par le temps certainement, par l'oubli et par l'indifférence. Et face à ce constat, nous avons imaginé un ensemble de guitares qui pouvaient jouer sur scène lors du 40e anniversaire aux commémorations de l'assassinat de Victor Jara, donc c'était en 2013. Et suite à cela, nous avons créé l'association, enfin, suite à cet événement qui a été un marqueur d'un temps d'avant et après. Nous avons créé l'association en janvier de 2014 avec un but de faire revivre la mémoire de Victor Jara dans la commune et puis dans la région lyonnaise. Ça, c'était le but au départ, et qui a été soutenu par des centres sociaux, par la ville, et puis par des associations chiliennes, latino-américaines. Et puis, je pense que ça a été une raison très, très pertinente, et que depuis, Victor Jara, avant Bénin, on parle de la vie de Victor Jara et son histoire, et notamment la vie des Chiliens et du Chili. Donc on se présente un peu satisfait, mais il reste encore beaucoup de chemin.
2: Et est-ce que vous avez réussi à refaire le monument ou cette fresque de Victor Jara, du coup, avant Bénin?
5: La fresque, elle a été effacée par la ancienne
2: maire de Vauvelin, oui.
5: Exactement. Malgré toutes nos demandes, malgré toutes nos capacités à créer des projets pour la restaurer. Et puis, finalement, il a été, avec la validation, bien sûr, de l'ancienne municipalité, a été effacé. Mais comme nous sommes une association où un des valeurs c'est la résistance culturelle,
2: oui,
5: nous tenons à que ça se refasse. Et
2: comment se présentent ces projets vis-à-vis de la nouvelle maire, la nouvelle mairie communiste, communiste et association avec LFI? C'est un une association qu'ils ont fait pour les élections, les dernières élections municipales où ils en étaient gagnants. Et comment ça se présente, ce projet, si vous avez déjà des échos par rapport à ça ou pas?
5: Oui, bien sûr, c'est très positif. La nouvelle administration nous a déjà fait parvenir des messages ou directement par la voix du maire, que nous allons pouvoir certainement refaire une nouvelle fresque. Tu veux rajouter quelque chose? Et donc, oui, ça se présente bien. Je pense que peut-être une surprise.
2: Très bien. Et revenons à la question du festival. Et le festival donc, se crée par rapport au 40e anniversaire, donc où de la mort, de l'assassinat plutôt, de Victor Jara. Et du coup, vous montez un festival avec 40 guitares. 40 guitares pour marquer cette date. Et est-ce que c'est si simple de réunir 40 guitares, 40 guitaristes qui puissent venir jouer de la musique latino-américaine?
3: Bon, nous, on va commencer surtout sur l'activité qui vient maintenant le 19 septembre. Mmh. Parce que notre but maintenant, c'est la fête nationale. Mmh. Après, normalement, notre projet qui s'appelle 40 guitares pour Victor Jara, et on est en train de faire, on est en train de préparer tout ça. Mais on a la possibilité de faire encore les 40 guitares le 14 novembre. Mm-hmm. Et c'est pas comme la première fois, on a fait déjà deux fois les 40 guitares. Maintenant, c'est un peu compliqué de rassembler les guitares, mais on a des autres surprises.
2: D'accord.
3: Oui.
2: Et parlons donc alors de cette activité de commémoration du 11 septembre, alors qui aura lieu, si j'ai...
3: Non.
2: Je comprends bien.
3: Et ça, c'est les cycles cinéma chilien qu'on est en train de faire maintenant, parce que nous, on a fait trois activités, deux activités dans les mois de septembre. Mm-hmm. On commence avec les cycles cinéma chilien.
2: Oui.
3: Et donc, dans ce moment-là, hier, on a vu la bataille de Chili, qui c'est la première. Oui. Après, on
2: le 9 septembre. Oui. Donc, il y a un autre film qui s'appelle France qui l'a payé. Mm-hmm. Hein? France qui l'a payé. Donc, ça, c'est dans les cinémas Les Amphis.
3: Exactement.
2: Ouais. D'accord. Et après, il y a le 11 septembre lui-même, il y aura une autre activité à 11h45 qui est la bataille du Chili et la partie 2. Mmh. Oui, puisqu'on vient de voir la partie 1 à 18h hier. Et la dernière bataille du Chili, la partie 3, on va dire, ça sera le vendredi 18 septembre.
3: Exactement.
2: D'accord. Un petit peu plus tôt, à 18h15, au cinéma Les Amphis, avant Velin.
3: Oui.
2: Et donc ça fait partie des événements que vous organisez
3: en septembre.
2: D'accord, en septembre. Et quelle est la répercussion que vous attendez ou que vous avez vue déjà hier, l'accueil du public, bien qu'on est là, à la rentrée, tous les gens sont encore un peu endormis, comme moi. Et quel a été déjà l'accueil hier et comment vous attendez l'accueil avant Velin, en tout cas, ou dans la région lyonnaise de cet événement?
5: En fait, quand nous avons créé le cycle cinéma du Chili il y a un an, et ça elle est une partie composante de septembre de mémoire. En effet, le Chili, par circonstances de son histoire propre. Le septembre, c'est un mois de la douleur et puis de la joie, puisque le même mois, le 11 septembre, donc un coup d'État qui n'est pas anodin, qui est un coup d'État très tragique pour l'histoire du Chilien. Mais en même temps, le 18 septembre, c'est ce qu'on appelle la fête nationale, qui reflète l'écriture d'une indépendance, mais qui dans le fait il n'est pas tout à fait une indépendance.
2: Mais c'est l'indépendance du Chili.
5: Du Chili.
2: Mm-hmm. Mais vis-à-vis de l'Espagne.
5: Vis-à-vis de la couronne,
2: ouais. Ouais. Mm-hmm.
5: Et donc nous, quand on parle de fête nationale, nous ne parlons pas de l'histoire officielle. Mm-hmm. Nous parlons de son histoire sociale. Fête nationale, histoire sociale. C'est-à-dire que pour que les Chiliens le sachent, nous ne fêtons pas la fête nationale du point de vue officiel. Nous fêtons cette histoire sociale dans date fête nationale. Donc, il y en a dans cette histoire sociale, il y en a beaucoup de gestes, des traditions et puis des histoires qui se passent à ce moment-là.
2: Ok, ce n'est pas une fête de la fête d'indépendance comme dans les autres pays qui généralement ont fait la fête de l'indépendance vis-à-vis de l'Espagne, mais on le dit comme ça. Et puis c'est une fête un peu étrange parce que on célèbre en même temps le fait d'avoir été colonisé et en même temps le fait de son être séparé de la couronne espagnole, comme tu dis. Et puis puisque les guerres d'indépendance ont été faites par les créoles latino-américains, donc bien que né en Amérique latine avec un autre processus déjà subjectif par rapport à la couronne, effectivement, mais il y avait toujours cette emprise dans nos peuples. Pour vous, c'est pas une fête d'indépendance, pour vous c'est une fête nationale, une fête qui commémore une autre culture qui est née à partir de là. Si je comprends bien.
5: Quand tu dis vous les Chiliens ou vous l'association?
2: Pour vous les Chiliens.
5: Ah, pour les Chiliens, c'est une fête. Non, je pense que je veux pas parler au nom de tous les Chiliens, mais la tendance, c'est fêter un moment de joie parce que c'est un moment vraiment, dans la réalité, c'est un moment de joie où il y a beaucoup de fêtes, en fait. Mm-hmm. Et donc, les fêtes, ça, c'est l'histoire sociale, en fait. Mm-hmm. C'est-à-dire que les gens dansent et se réunissent, ça, c'est le point le plus important. Ils mm-hmm. se réunissent entre les familles, mais aussi les quartiers. Il y en a, au départ, il y a eu, enfin, il y en a des espaces qui ont été créés pour aller danser, et notamment la danse nationale qui est la cueca, et manger le plat traditionnel qui est l'empanada et pastel de choclo. Et puis, donc, c'est pour ça, ce sont des moments des traditions, ce qu'on appelle histoire sociale.
2: D'accord.
5: Et c'est cela que nous, on fait référence à cette histoire sociale, à cette joie qui est importante.
0: Excuse-moi, je voulais dire qu'il y a toujours deux aspects qui courent en parallèle. Hein. Il y a l'histoire officielle et l'histoire populaire. Et je pense que dans le sens que Marco fait référence, c'est surtout à l'histoire populaire, c'est-à-dire du peuple, comment il voit ça, comment il fête l'indépendance de l'Espagne. Donc il faudra piocher sur l'indépendance de l'Amérique latine dans tout ça, qui est étroitement lié à la Révolution française pour toutes raisons.
2: Oui.
0: Mais je voudrais dire que en revenant à l'actualité, et pourquoi il y a beaucoup de Chiliens qui sont partis en exil, ils sont un peu partout. Il y a eu un premier moment où il y a eu le coup d'État, il y a presque 1 million pour un pays qui faisait, si je me rappelle bien, autour de 11 à 12 millions d'habitants à l'époque. Et ensuite, il y a eu la descendance de tous ces gens qui sont partis en exil, qui sont un peu partout, éparpillés dans le monde, en France, en Suède, où il y a une grosse communauté, en Espagne, Mexique ou des autres pays. Mais l'importance de ça, c'est que les gens essayent de garder mémoire. Hein. C'est pour ça que je pense que Víctor Jara, c'était la figure clé du point de vue de la culture, pour nous rappeler cette époque-là. Et je pense que...
2: Ouais. C'est de rappeler une histoire de lutte, en fait.
0: Bien sûr.
2: Une histoire de lutte
0: c'est,
2: qui a été construite. Effectivement, d'accord. Et donc, effectivement, on voit dans la... Dans l'affiche, Víctor Jara comme figure principale et après plusieurs éléments de la culture chilienne. Donc les empanadas, comme tu viens de le dire, Marco, la cueca, la danse de la cueca, et ces monuments au bout, qui est le monument...
5: C'est le monument de l'explosion sociale de 2019, qui fait partie de cette histoire aujourd'hui.
2: D'accord, oui, exact. Avec la place et puis d'autres éléments. Ce sont des chaussures, c'est ça?
5: Là?
2: Oui.
5: Non, c'est, en fait, là, c'est le... C'est le...
2: Les poissons?
5: Non, non, c'est la fleur. La fleur emblématique. Si c'est un copigüe.
2: Pardon.
0: Oui, parce que ce n'est pas une couleur.
5: Oui.
0: Peut-être, Noelia, puisque il y a du monde qui veut s'exprimer, je oui. vous fais écouter un morceau de,
2: oui,
0: de musique.
2: Tout
5: mais,
2: oui.
5: mais surtout qu'est-ce ça, je voulais revenir sur le titre.
2: Oui, la fête nationale du Chili. Et mémoire.
5: Ouais, donc ça, ça veut tout dire ce qu'on parlait. Fête nationale et mémoire.
2: Tout à fait.
0: Bon, on écoute un morceau de musique, comme ça on se prépare pour la deuxième partie.
2: Bien sûr.

0: Voilà, c'était Víctor Jara. Víctor Jara, El derecho de vivir en paz, Le droit de vivre en paix. Une chanson aussi emblématique parce que ça fait référence à la guerre de Vietnam menée par les États-Unis contre le peuple vietnamien et perdue par les États-Unis parce que c'est les Vietnamiens qui ont gagné la guerre.
1: Et nous sommes toujours en compagnie de l'association 40 Guitares avec ses intégrants ici à Visage d'Amérique Latine. Et nous allons écouter aussi... ce que propose l'association en tant que telle. D'abord, parler un tout petit peu de l'expérience de sa directrice musicale de l'ensemble 40 Guitares, qui est Maritza, qui est ici avec nous ce matin. Très bonjour Maritza. Oui, raconte-nous comment est-ce que tu as intégré l'association et dans cette fonction-là, notamment.
2: Ok, j'ai intégré l'association, je pense que 2025, oui. Et premièrement, comme musicienne de quelques événements que je suis allée accompagner, faire mes chansons. Et après, j'ai reçu l'invitation pour part de Mac de recevoir la direction pour l'ensemble de cette année. Et voilà, aujourd'hui, je suis la directrice de l'ensemble, la direction de les musiciens, de les guitaristes, de les chanteurs, etc.
1: Oh, excellent. Toi, tu faisais partie, c'est d'ailleurs comme ça que nous t'avons connu ici à Visage d'Amérique Latine, du groupe musical qui s'appelle Bohemia Chilensis.
2: C'est le groupe que j'ai présenté à mon théâtre musical de la Bodagan, à l'année 2022, je pense. Je me trompe
1: oui.
2: pas. Et on a fait un spectacle avec les amis de l'association pour la fête de septembre de l'année dernière.
1: Tout à fait, d'accord. Et donc, tu, en tant que musicienne aussi, tu continues à jouer, j'imagine.
2: Oui, bien sûr.
1: Est-ce que tu pourras nous offrir un peu de ces chansons que nous avons écoutées dans ces spectacles-là et qui ont été...
2: Une chanson, mais de cette occasion, je veux faire une chanson de Victor qui s'appelle La Cafetera.
1: Oh.
2: C'est part de disque qui s'appelle Canto por Travesura. Comment on dit travesura en français?
3: C'est chant
1: Divertissement.
2: Pour divertissement, c'est un très bon disque, album. Je vous donnerai l'invitation à que tout le monde puisse l'écouter. Ça, c'est une cueca.

0: Bravo. Muchas gracias. Merci beaucoup, Maritza. C'est une belle chanson. Et de quoi, pour nos amis français, de quoi elle parle, cette chanson?
1: Mais c'est une histoire, c'est la... Comment on dit Picardia?
2: Cocasse.
1: Cocasse de les Chiliens, qui raconte une histoire de Victor, que la mère lui a dit qu'il doit y aller à souffler la cafetière, comment ça s'appelle?
3: La cafetière.
1: La cafetière de souffler, mais elle a soufflé à la cuisinière.
0: Elle a soufflé la cuisinière. Oui.
1: Elle a soufflé à la cuisinière dans la cuisine et après à la sirviente, comment c'est dit,
4: la serveuse.
1: La serveuse. Et la tina, la serveuse dans la tina, comment s'appelle?
0: Ah oui, la baignoire.
4: La baignoire.
0: Ah oui, oui, oui, coquin. Oui. C'est plutôt c'est un coquin alors.
1: Et après, arrivé le mari de la cuisinière parce qu'il voulait tromper, elle a sorti.
0: Elle s'est échappée.
1: Oui.
4: Il faut se rappeler que c'est l'album, le chant pour. Cantos por travesura. Comme on disait travesura, c'était cocasse, c'était picaresco, si tu veux.
0: Oui.
4: Donc, il y a cet aspect ludique.
0: Exactement.
4: Ludique.
0: Ludique. Et oui, est-ce qu'on pourrait continuer alors vers les autres activités que vous allez faire pendant ce mois de septembre, à part les cycles de commémoration du Chili? Est-ce qu'il y a prévu une autre activité?
5: Oui, le 12 de septembre, on va être dans le forum d'association à Bonvelin. On va montrer notre stand chilien l'année dernière. Et on va faire peut-être, on est en train de voir, une petite présentation. Et on va commencer à 11h le matin, et après on va finir à 17h. Après, il y a la possibilité de rencontrer notre association et aussi parler avec les bénévoles de notre association. Et dans ce moment-là, on est en train de faire notre programme après. C'est trop.
0: Il y a beaucoup de choses.
5: Oui, beaucoup de choses. Et on a l'activité après l'activité de septembre, 19 septembre. Et après, le 14 novembre, c'est notre soirée de carons guitare.
0: D'accord. Waouh, effectivement, beaucoup de choses, beaucoup d'événements. Combien d'adhérents il y a dans cette association pour vous aider à faire ça et qui ont cette impulsion pour faire ces genres d'événements?
3: Tout d'abord, nous sommes une association de ce qu'on appelle association des volontaires. Mm-hmm. Et on est beaucoup à avoir cette envie d'apporter.
0: À s'impliquer.
3: À s'impliquer. Parce qu'on a compris que l'organisation, comment dire, ce que c'était avant, trop structurée, aujourd'hui, la vie des gens a changé. Et le comportement d'organisation n'est plus le même. Le militantisme, ce qu'on appelait avant, aujourd'hui, ce n'est pas de la même manière. Mais de toute manière, nous sommes. Au-delà de plus de 30 adhérents.
0: Ah oui.
3: Et à chaque fois, on a une équipe de 20 personnes.
6: Des bénévoles.
3: Ce qu'on appelle bénévoles en France, mais de volontaires, je préfère. je préfère avoir ce mot.
6: Des volontaires, on était à peu près 17, 18.
0: D'accord.
3: Et tout moyen pour amener des événements de la taille que nous faisons, c'est vraiment une équipe transversale. Et puis nous avons une équipe de communication, nous avons un ensemble de guitares, nous avons une directrice, nous avons toute une organisation en fait.
0: Oui.
3: C'est pas que l'événement, c'est un projet. Parce que derrière tout ça, c'est un projet culturel et social dans le territoire.
0: Exact, oui, qui implique la musique, effectivement, mais qui travaille sur la mémoire, comme tu viens de le dire, et l'éducation populaire également.
3: Exactement, tout à fait. Ouais.
5: Justement, depuis quelques moments, moi, j'ai commencé à faire des activités créées dans l'association. Et l'idée, c'est impliquer la population des Bonvelins, surtout. Mm-hmm. Et donc, je suis en train de créer des activités et ateliers. Et déjà, on a l'atelier de danse. Aussi, on est en train de voir la possibilité de faire des ateliers de guitare avec madame Maritza. Parfait. Et aussi, atelier d'espagnol et mm-hmm. français. Donc ça, c'est autre pôle, on va dire, qu'on est en train de
0: développer.
5: Oui, exactement.
0: Oui, donc, chers amis, je vous invite à vous rapprocher de l'association culturelle, socio-culturelle 40 guitares pour Victor Jara, puisque vous pouvez avoir aussi la possibilité d'apprendre l'espagnol avec eux. Donc, comment peut-on vous contacter alors?
3: Et c'est par mail? Par mail, nous avons les plateformes des réseaux sociaux, par voix, donc un message, ou voilà, il y a un téléphone. On va, mm-hmm. Et aussi, lors de nos activités, nous avons des espaces, et bon, toute l'équipe est là, et le meilleur serait justement participer aux événements. Notamment, par exemple, le cycle de cinéma chilien avant Vélin, et lors de la fête nationale et mémoire, et puis dans différentes aussi ateliers de préparation à l'ensemble pour l'événement le grand événement de la 3e édition des 40 guitares en novembre, le 14 novembre, qui est un événement majeur. Lors de la dernière fois en 2015, c'était 600 personnes à Vélin. Donc c'est pas, wow. Ce n'est pas un petit événement. C'est vraiment
0: un grand festival, oui.
3: Et avec une qualité et surtout en chaleur humaine.
0: Tout à fait.
3: On met de l'amour là-dedans.
0: Je veux bien le croire, effectivement. Et nous serons pressants, si tout va bien, pour vous accompagner. Visage d'Amérique latine sera pressante dans ce festival.
3: Et je vous invite à être nos partenaires.
0: C'est noté. Je pense qu'on va discuter ici avec Hector, mais il n'y aura pas d'inconvénient.
4: Non, pas d'inconvénient. Bon,
0: toi, tu voulais faire une annonce. Une
4: vidéo musicale, parce que, comme je disais tout à l'heure, il y a l'association 40 guitares, mais il y a des autres associations aussi qui organisent des activités. J'ai à côté de moi notre ami José Donoso, qui aussi organise une activité, mais c'est pas, ça tombe pas le même jour, c'était le 17. Attends, José, le mieux c'est que tu annonces toi-même ton activité, oui. Ou l'activité de ton groupe.
7: Vale. Hola, ¿cómo están? Le habla José Donoso, el Ventura. Directamente desde Lyon, Francia. Bueno, para anunciarles una gran información, porque tenemos la Fiesta Nacional de Chile, que es gratuita, y aparte de eso, tienen muy en cuenta que es una fiesta nacional revolucionaria. Sepa la fiesta que está haciendo hoy día la dictadura democrática de Chile, de CAS y compañía. Ahora, entonces, por le dir a ustedes, esta fiesta se va a desarrollar aquí cerquita, 5 rue de Terme, 3 de rue de Terme. Je les montre ici l'affiche. 3 rue de Terme. C'est une fête gratuite dans laquelle on a invité beaucoup de musiciens. À partir de 20h, on va avoir une scène ouverte pour qu'on puisse les gens chanter et faire des poèmes. Et aujourd'hui, nous, on est en train de voir avec la maire de Pierre Brandt qui puisse nous rendre visite dans cette fête nationale révolutionnaire et chilienne qui va commencer à 4h de l'après-midi pour finir à 6h du matin. Ça veut dire inattendu parce qu'on a arrivé à trouver des camarades qui travaillent dans une discothèque qui maintenant va devenir une discothèque associative dans laquelle vous êtes tous invités aussi à participer dans cette activité. Il suffit de faire un petit projet pour pouvoir utiliser cet espace. Donc, je fais cette transmission en direct pour Chile. Alors, merci à, à tous, à Radio Canu, à mon amigo Hector et à vous présents pour cette opportunité qui est d'annoncer ça. Voilà, je suis contre la censure. Voilà, viva Chile révolutionnaire. Merci. Ciao, gracias Hector.
4: Voilà, vous avez entendu notre ami José qui annonce sa fête du Chili pour le 17. Et tu peux répéter l'adresse?
7: Alors,
4: je l'ai ici, c'est 3 rue Terme, c'est le premier arrondissement de Lyon. Voilà, mais il y avait une autre activité annoncée et ça me concerne beaucoup, ça nous concerne tous aussi parce que c'est une petite activité plutôt avec un accent politique, culturel, politique d'abord, parce qu'il s'agit d'un hommage commémoratif à Salvador Allende qui aura lieu le vendredi 11 septembre à partir de 17h30 dans la avenue Salvador Allende. Donc on a tout combiné pour faire ça, les autorisations, tout, on a tout ce qu'il faut. Donc vendredi 11 septembre à partir de 17h30 devant l'espace Tonkin, activité organisée par l'association Al Sur, où il y aura des prises de parole des députés, des adjoints au maire de Villeurbanne et des organisations politiques qui se remémorent l'activité, ou disons l'histoire, et qui rend hommage à Salvador Allende. Et comme je le disais au début, il est très présent aujourd'hui quand l'impérialisme agit partout en Amérique latine. La figure d'Allende, ça nous fait rappeler qu'il y a des gouvernants qui ont eu la décence et la dignité de préférer mourir au lieu de se rendre à l'impérialisme. Un message très fort. Et il a mis, comme on dit en France, la barre très très haute. Parce que je doute qu'aucun président dans le monde actuel ose aller jusque-là pour défendre ses droits, défendre les droits du peuple et aussi, avec tant de dignité, résister les attaques par ciel, par terre. Toute une armée, hein? Je me rappelle, 11 septembre, les avions qui bombardaient les palais de la Moneda et Allende avec une trentaine de camarades résistaient le feu contraire. Voilà ce que je peux dire avec un peu d'émotion, bien sûr.
7: Ça se voit, ça se voit. Que, oui. Il y a des quoi aussi, non?
4: Et donc, pour finir cette partie-là, je rappelle, Al Sur. Al Sur, c'est une association qui s'est créée pour commémorer et rendre hommage à Allende, pas pour la nostalgie, c'est pour que son message continue à vivre. C'est le peuple sud des grands fleuves, qui inclut le Mexique, du Mexique à la Patagonie. Aujourd'hui, quand il y a des connards, excusez-moi l'expression, comme le président argentin Milei, un fou furieux, comme de la Priela, un mec qui est citoyen nord-américain, qui a été élu en Colombie, comme il y a tant de maltraits qui sont au gouvernement aujourd'hui, et qui récemment il y a eu la réunion de l'extrême droite au Chili, à Santiago, c'est une honte. Donc il faut, la meilleure arme pour nous, c'est faire revivre la pensée de Salvador Allende et ses actions. C'est pour ça qu'on les commémore. Voilà ce que j'allais à dire.
0: Merci Hector. Merci. Avec cet émouvant message, nous continuons ici à Visage d'Amérique latine, peut-être avec un peu de musique. Oui. Et est-ce que c'est possible avec de la musique en live?
1: Oui.
0: Avec Maritza qui fait partie.
1: C'est le mois de la cueca. On va continuer avec
3: bien sûr.
0: Allons-y.
1: La palma, si, la palma. C'est une chanson que j'avais créée l'année dernière.

0: Bravo, bravo. Très belle chanson, Malitza. Très animée. Merci. Comment s'appelle-t-elle alors?
1: S'appelle Ahuyemos las penas.
0: Ah, trompons nos peines.
1: Oui. Avec demain.
0: Très bien, merci beaucoup Maritza. Et on aura le plaisir de t'écouter, j'espère aussi, pendant le festival.
1: Ben oui, oui, pour le festival et pour la fête de, aussi, pour la fête du 17 septembre. 19, qu'on va fêter dans l'association. Et aussi, je vais faire des chansons, des cuicas. Voilà.
0: Oui. C'est parfait. Donc, chers amis, ceux qui sont toujours très sensibles à la fête chilienne, il y en a beaucoup d'ailleurs ici à Lyon, donc heureusement. N'oubliez pas cette fête le 17 septembre avec... le 19, le 19 septembre avec l'association socioculturelle 40 guitares pour Victor Jara. Et Hector, et aussi, bon, il faut tout, surtout pas oublier ce qui organise l'association Al Sur le 11 septembre à l'avenue Salvador Allende à Villeurbanne, l'espace Tonkin à 17h30 aussi, et ce qui organise notre ami Juan
2: José Donoso.
3: Oui. Ah, oui. C'est la fête nationale du Chili.
2: Le 17
3: à Lyon,
2: septembre.
3: 17 septembre, de 4h du matin à 6h du matin.
0: Donc, 4h nous avons le 17, le 19, les 11, pardon. Les 11, le 17, le 19, c'est le mois de septembre à changer des fêtes sur le Chili. Donc, n'oubliez surtout pas d'y aller.
2: Et après,
0: se joindre à cette joie, surtout à cette joie d'être ensemble.
2: Je voulais dire un mot aussi parce que notre ami de l'association 40 Guitares pour Victor Jara présente un cycle intéressant qu'on a déjà. On a connu Patricio Guzmán, c'est le grand réalisateur de documentaires chiliens, plusieurs fois primé. Il a fait la bataille du Chili. Pour faire l'histoire courte, la bataille du Chili, c'est une filmation qui s'est faite pendant le gouvernement de l'Unité populaire, et des différentes formes d'organisation ouvrière, paysanne, mais en même temps, comment la réaction agissait à l'époque. Le premier mouture s'est déjà passé, la première partie, le 4 septembre. Et le 9 septembre, France Quilapayou, tout le monde connaît Quilapayou, qui apparemment ça veut dire trois barbes en Mapungun. Et le 11 septembre à 18h45, après le meeting, la bataille du Chili, la deuxième partie. Et le vendredi 18 septembre, la troisième partie de la bataille du Chili. Et sans oublier la fête de 19 de la salle Victor Jara à Juan Belan. Voilà, un programme très très chargé, et émotion, joie et tristesse, ça se mélange.
4: Oui, pour finir, deux trois infos importantes. Une, que pour le 9 septembre, pour la France Kill de Payoun, on aura le plaisir d'accueillir la réalisatrice de ce film. C'est un beau film. En fait, elle n'est pas payante, c'est une participation libre. Donc j'invite tous les Chiliens et aussi ailleurs, les gens d'ailleurs, les Équatoriens par exemple, qui puissent aller, parce que c'est un beau film. Et un autre aussi info, lors de la fête nationale, pareil, il n'y a pas une entrée payante, c'est libre, c'est une participation libre. Et puis on aura des traditions chiliennes, nous allons avoir la musique, mais aussi la gastronomie, et des surprises que vous allez voir ce jour-là, et vous pouvez faire la fête, mais aussi commémorer, parce que c'est un moment de commémoration aussi, et on ne peut pas se défaire de ça, comment dire, mettre à part. La mémoire n'est pas à part. Et un autre enfant aussi, que j'ai oublié.
0: Oui. Ça reviendra, mais...
4: Ça reviendra. Oui, en tout cas, voilà, pour le 14, n'oubliez pas, le 14 novembre, réservez cette date lors de la 3e édition des 40 guitares pour Victor Jara à Vaux-en-Velin. Ah, c'est ça, oui, que je voulais dire. Il se fera la fête nationale, donc, et mémoire à la salle Victor Jara. Il y a une raison concrète, c'est pour que les Chiliens, la nouvelle génération, sachent qu'il y a à Vaux-en-Velin et qu'il y a Lyon et une salle qui s'appelle Victor Jara. Et on expliquera leur... sur place, et c'est pour ça qu'on l'a fait dans cette salle, pour que la communauté chilienne découvre une partie cette salle Victor Jara.
0: Parfait. Voilà. Ouais, très bien, donc ça correspond tout à fait à un des objectifs de l'association d'éducation populaire et politique.
4: Exactement.
0: Également. Merci énormément, merci beaucoup à vous trois d'avoir été ici ce matin à Visage d'Amérique
4: Latine.
0: Merci
4: à toi. Merci.
0: On vous... merci Maritza, merci Marco.
2: Carla.
0: Et merci Carla.
4: Merci à la guitare.
0: Oui.
1: Madame guitare.
0: Et on se retrouve bientôt. Vous pouvez rester avec nous, puisque dans la deuxième partie de notre émission, il y aura des Uruguayens qui vont aussi fêter septembre. Donc je vous laisse nous accompagner. Et entre-temps, nous allons commencer notre bulletin d'information, Hector.
2: Bulletin d'information. Bon, l'Amérique latine continue à exister, c'est la bonne nouvelle, malgré tout, et je commence tout de suite par l'Argentine. Donc, Monsieur Milei, le fou furieux de la tronçonneuse fait des siens, donc, alors que les familles argentines s'endettent de plus en plus pour faire face à la hausse du coût de la vie, la Université catholique pontificale d'Argentine a averti que plus de 40% des foyers comptant de personnes âgées disposent de revenus insuffisants. Une nouvelle étude de cette université révèle que la situation est encore plus critique selon les strates socio-économiques. 7 familles sur 10 comptant de membres âgés ne disposent pas de revenus nécessaires pour couvrir les services de base. Donc la situation économique

0: des informations révélatrices sur le réseau ultra-conservateur de la région. Des analystes politiques tels que la journaliste d'investigation Estella Caloni, les politologues Attilio Boron et l'universitaire Hector Bernard, entre autres, se sont exprimés sur ce dossier. Ces analystes estiment que l'affaire confirme l'hypothèse selon laquelle des présidents de droite, allant de Nayib Bukele au Salvador à José Antonio Castro au Chili, en passant par Milei et son ami Jair Bolsonaro au Brésil, ainsi que Rodrigo Paz en Bolivie, et n'oublions pas Daniel Noboa en Équateur, on est très propulsé au pouvoir grâce à des campagnes de technocommunication trompeuses et manipulatrices. Par ailleurs, ces réseaux de fermes, composés de centaines de milliers de bots et de centaines de trolls sur les réseaux sociaux, est également utilisé dans des campagnes contre Cuba, les Nicaragua, les Venezuela et les Brésil. Cerimiedo dirige une entreprise baptisée Numen, dotée d'un bureau à Miami, où il opère également en collaboration avec Damien Mathias Merlo de Bernardi. Et disons aussi que les lobbyistes du dictateur salvadorien Cool, comme il est, c'est l'homme lui-même, est né à Barcelone, des parents argentins, a facilité l'accès de Cerimedo au premier cercle de Donald Trump, et il l'a fait dans un but précis, imposer l'image du libertarien de Milei, donc aux États-Unis, affirmé un autre chercheur qui s'appelle Gustavo Beig, un journaliste politique d'investigation, Gustavo Beig. Voilà.
1: Nous passons au Brésil.
0: Passons au Brésil.
1: Donc, les syndicats brésiliens maintiennent la mobilisation contre le rythme de travail 6 fois 1. Non, c'était juste une blague. Les principales centrales syndicales du Brésil doivent définir un calendrier de mobilisation pour faire pression sur le Sénat afin qu'il vote et approuve de ce mois de septembre la proposition visant à réduire la durée de travail et à supprimer le rythme de travail de 6 fois 1. Selon le président de la Centrale Unique des Travailleurs, CUT, de Brésil, il a appelé à intensifier la pression sur les sénateurs après les avances enregistrées cette semaine par l'initiative au sein d'une commission sénatoriale. Selon les dirigeants syndicaux, une réunion s'est tenue hier avec des autres centrales syndicales pour définir un nouveau programme d'action. Le rythme 6 fois 1 implique 6 jours de travail consécutifs suivis d'un seul jour de repos. Une proposition d'amendement constitutionnel vise à modifier ces règles et à prolonger le temps de repos des travailleurs. Voilà, ils luttent pour avoir un peu de temps libre. C'est ce que nous avons besoin partout.
0: Et oui, passons au Chili, qui a une nouvelle... Dépêche qui a un rapport à ce que je vous ai dit tout à l'heure sur la visite de Milei au Chili. Donc un groupe important de travailleurs, des dirigeants syndicaux et des jeunes chiliens ont manifesté contre la tenue dans ces pays du Forum du Madrid, qui est un événement réunissant des représentants de l'extrême droite européenne et latino-américaine. Mobilisés par l'Assemblée populaire antifasciste et la Centrale des travailleurs des classes, les manifestants ont jugé inacceptable la présence de partisans d'idées extrémistes cherchant à consolider les privilèges d'une infime partie de la société. S'adressant à Prensa Latina, Rafael Torres, l'un des organisateurs de la manifestation, a appelé la population à se mobiliser, soulignant que la rue constitue un outil essentiel pour défendre les intérêts des couches les plus défavorisées. C'est pourquoi, a-t-il expliqué, les rassemblements ont été organisés à l'intersection du célèbre passé à Ahumada et de l'emblématique avenue Alameda en plein cœur de Santiago. Les intervenants ont souligné la participation de l'ambassadeur des États-Unis au Chili, Brandon Jude, au Forum de Madrid ce jour-là. Le diplomate est intervenu lors d'une table ronde intitulée « Les nouveaux rôles des États-Unis en Ibéro-Amérique » où il a défendu la doctrine Monroe, un mélange des idées de Donald Trump et de la formule « L'Amérique aux Américains » de James Monroe. Jude a précisé que ces concepts s'appliqueraient différemment selon le pays et que les ambassadeurs avaient toute latitude pour les mettre en œuvre en fonction des circonstances. Ce qui est formidable, a-t-il affirmé, c'est que lorsque nous avons des administrations comme celle du président Castro, les choses deviennent très faciles. Les participants à la manifestation antifasciste ont également salué et soutenu la bravoure et le courage du mouvement étudiant qui a défilé ce matin malgré la répression, incluant Lucien.

0: tirage des canons à eau et des gaz lacrymogènes exercés par les carabiniers.
1: Voilà, la répression, ça a pas trop changé au Chili. Hein.
0: Et ce sont les mêmes stratégies, hein, toujours.
1: Il faut dire aussi que sur le Chili, bon, je rajoute l'information, c'est qu'actuellement, le gouvernement est en train d'essayer d'imposer une réforme à la Constitution, c'est leur Constitution, hein, qui va autoriser le président à créer un état d'exception qui dure 240 jours, ça veut dire 8 mois. Mais la droite est confrontée à ses propres contradictions. Ils sont d'accord sur la partie économique, bien sûr, mais ça fait un peu mal entre eux. Bon, tant mieux, mais c'est comme ça. Nous passons à la Colombie, alors.
0: En Équateur, on vit dans un état d'exception.
1: Bien sûr.
0: C'est depuis cas... l'arrivée de Novoa, donc ça fait presque 3 ans qu'on est dans un état d'exception.
1: On reviendra sur l'Équateur. Ouais. Et parce qu'en Colombie, le gouvernement colombien appelle à ne pas bombarder les zones où se trouvent des mineurs. Donc, le 34e tribunal de la famille de Bogota a ordonné aujourd'hui au gouvernement, c'est à l'inverse qu'il fallait dire, c'est le gouvernement qui doit obéir au tribunal, de s'abstenir de bombarder des zones où la présence des mineurs est suspectée. Cette injonction du tribunal fait suite à la recevabilité d'une requête juridique visant à suspendre des opérations aériennes offensives contre des cibles pour lesquelles il existe des informations certaines et objectives concernant la présence des enfants ou des adolescents recrutés par des groupes armés. La décision est provisoire dans l'attente d'un examen d'arguments présentés à la requête. Elle n'entraîne pas l'annulation de toutes les opérations militaires, mais uniquement de celles susceptibles de porter atteinte aux droits des mineurs. Voilà, c'est comme ça que se passe en Colombie.
0: Hein? Oui, tout à fait. Passons à Cuba. Où une rentrée universitaire qui est l'expression d'une nation qui ne capitule pas, a dit le président cubain Miguel Díaz-Canel lors de la rentrée universitaire de cette semaine. Lors de la cérémonie marquant le début de l'année universitaire 2026-2027 organisée à l'Université de Matanzas, les dirigeants ont souligné que la décision d'ouvrir les salles des classes dans les conditions actuelles constitue un acte de résistance éducative, scientifique et culturelle. Le plus simple aurait été de dire « il n'y a pas d'enseignement supérieur, mais l'acte le plus révolutionnaire consiste à commencer l'année universitaire dans ces conditions. Et nous ne lançons pas cette année par simple obligation, nous le faisons parce que nous sommes convaincus que cette année, dans ces conditions, peut être d'une qualité encore supérieure », a affirmé Díaz-Canel. Le chef de l'État a adressé un message aux étudiants que la crise économique et sociale qu'ils tentent de nous imposer par les biais du blocus renforcé et du blocus énergétique ne se transforme jamais en une crise spirituelle et éducative, une crise du savoir et de l'humanisme. Le président a noté que cette année universitaire coïncide avec les centenaires de la naissance du commandant en chef Fidel Castro et le 50e anniversaire de la création du ministère de l'enseignement supérieur. Je vous en parlerai un peu plus en détail sur ces commémorations du centenaire de la naissance de Fidel Castro qui ont eu lieu à La Havane cet été, notamment le 13 août, dont nous avons été présents, donc moi-même en tant que visage d'Amérique latine, et les entretiens que j'ai pu faire et toutes les expériences que j'ai pu acquérir dans ces pays. On en parlera un peu plus tard dans une autre émission ici à Viechas, Sage Amérique latine, mais rester très, très attentif à celle-ci.
1: Et nous passons à ton cher Équateur où l'opposition va demander une enquête sur Cerimedo. Donc, le mouvement La Révolution Citoyenne, principale force d'opposition en Équateur, a annoncé qu'elle déposera une plainte formelle, notitia criminis, entre parenthèses, pour demander l'ouverture d'une enquête sur des opérations numériques présumées menées à le pays par les consultants Fernando Cerimedo et Javier Negre. La députée Patricia Núñez, chef du groupe parlementaire de Révolution Citoyenne, a déclaré que cette initiative visait à déterminer si les deux hommes avaient participé aux opérations destinées à influencer les campagnes électorales et les débats publics en Équateur. Nous allons déposer une plainte formelle concernant la manière dont ont été menées les campagnes politiques impliquant Fernando Cerimedo et son associé Javier Negre, a-t-elle annoncé. Cerimedo, consultant politique argentin et fondateur de site en formation La Derecha Diario, aux côtés de journalistes espagnols Negre, a été associé à des campagnes politiques dans de plusieurs pays d'Amérique. Negre, journaliste espagnol et associé de Cerimedo, se trouvait en Équateur lors de l'investiture du président Noboa. Madame Núñez souhaite que les circonstances de cette visite soient éclaircies dans le cadre de l'enquête qu'elle compte lancer. Je ne sais pas si tu veux rajouter quelque chose, mais c'est évident que tous les gouvernants actuels d'extrême droite ont bénéficié des concours de votes, de fake news, quelque chose qui était scientifiquement planifié pour faire avancer les idées d'extrême droite en Amérique latine.
0: Tout à fait, effectivement, Hector, non, je n'ai rien à rajouter, ça a été très clair. Et on le voit, on le savait qu'il y avait des manigances au moment du deuxième tour de la présidentielle, notamment en Équateur, qui a été contestée par l'opposition et gagnante, à mon avis, des élections présidentielles, donc Luisa González avec la Révolution citoyenne. Mais malheureusement, il y a cette campagne a peut aussi influencer nos propres cercles. Il y a une partie de des élites de la Révolution citoyenne qui ont démenti les accusations de fraude électorale qui avait fait Luisa González elle-même et qui malheureusement avec la division du mouvement à ce moment-là n'ont pas permis de continuer les investigations et de revenir à d'autres et de pousser les gouvernements actuels qui étaient déjà celui de Daniel Noboa à revenir sur ces élections-là et sur le comptage des votes et sur la façon dont elle était menée. Puisque, évidemment, nous en avons parlé dans cette émission aussi, il y a eu des irrégularités notables. Mais passons au Mexique, où, soufflons un peu, dans tous ces continents menés par la botte et botte américain ou argentin, passons au Mexique, où qui a présenté un bilan de ses 20 mois de mandat, soulignant les progrès réalisés en matière de souveraineté, de sécurité, d'économie et de bien-être social. Le 1er septembre, la présidente Claudia Sheinbaum a présenté ses rapports couvrant ses 20 premiers mois au pouvoir, une période marquée par des complexités économiques mondiales et des précisions diplomatiques exercées par Washington. Elle a souligné que son administration s'inspire de l'humanisme mexicain et de l'économie morale, affirmant agir avec honnêteté dans un esprit de sobriété républicaine et en maintenant une séparation claire entre les pouvoirs économiques et politiques. Donc elle a défendu la souveraineté et les tensions avec les États-Unis, la sécurité publique et la lutte contre la criminalité, la protection sociale, la santé et l'éducation, les infrastructures, l'énergie et les ressources en eau.
1: Voilà, c'est intéressant. C'est le seul, un des peu gouvernements qui exprime la dignité latino-américaine dans ce moment en Amérique latine, bien sûr.
0: Tout à fait.
1: Et nous passons au Pérou, un analyste qui s'appelle Farid Kadat, analyste péruvien, un spécialiste renommé des relations internationales, a vivement critiqué la décision de son pays de rompre les relations diplomatiques avec l'Iran, qualifiant la situation en toute honnêteté d'embarrassante. Dans un premier analyste de la déclaration du ministère des Affaires étrangères annonçant cette mesure, il a jugé contradictoire l'argument selon lequel l'Iran ne serait pas une démocratie représentative et violera les droits de l'homme. Il a rejeté ce raisonnement, le jugeant indigne d'être pris au sérieux, et a fait remarquer que le Pérou entretient des relations avec des pays qui ne sont pas le modèle démocratique occidental et fonctionnent dans des conditions similaires à celles d'Iran. Dans son commentaire hebdomadaire en ligne, il a posé la question suivante. Cela ne nous a pas empêché d'entretenir des relations diplomatiques avec l'Iran, tout comme cela ne nous empêche pas d'en avoir avec la Chine. Souvenons-nous que la Chine était le principal partenaire commercial du Pérou.
0: Ça fait un peu de cohérence, ce n'est toujours pas de trop. Dans la tête des politiciens et des gouvernants dans nos pays latino-américains. Et allons au Venezuela, qui, elle, signe des accords pétroliers électriques. Est-ce que c'est cohérent? Bon, ça, c'est une autre question. Le président, donc la présidente par intérim du Venezuela, Delcy Rodríguez, et le secrétaire américain de l'énergie, Chris Wright, ont précisé la signature d'accords énergétiques avec des compagnies pétrolières et électriques internationales. La salle Sol de Pérou du palais des Miraflores, siège du gouvernement, a accueilli la signature d'au moins 7 accords couvrant le secteur du pétrole, du gaz et de l'électricité. L'événement a réuni des responsables nationaux ainsi que des dirigeants d'entreprises privées nord-américaines et européennes, telles que Chevron et Eni. Les documents signés permettront d'augmenter la production d'hydrocarbures et de gaz à court, moyen et long terme, ainsi que de renforcer la production d'électricité pour soutenir le développement de l'industrie pétrolière et profiter à la population vénézuélienne. Dans son allocution, la dirigeante par intérim a souhaité la bienvenue à M. Wright, qui s'était déjà rendu dans les pays en février dernier, ainsi qu'à sa délégation composée des responsables des départements d'État et de l'énergie des États-Unis et des chefs d'entreprise du secteur privé. Madame Rodriguez a fait remarquer qu'au Venezuela, les jours peuvent sembler durer des années, car l'histoire s'écrit chaque jour. Elle a exprimé sa gratitude pour la présence des dirigeants de Chevron et de l'Italien Eni, ainsi que des représentants de General Electric, Primavera et Aspen Holdings. Elle a dit « Aujourd'hui, nous marquons l'histoire avec la signature d'accords importants qui stimuleront l'investissement et l'apport technologique dans les pays ». Il a souligné que l'accord conclu avec Chevron, notant que cette entreprise, toute comme Eni, est restée présente dans les pays aussi bien dans les mauvais moments que dans les bons. Elle a souligné qu'évoquer l'augmentation de la production dans les industries pétrolières, gazières et pétrochimiques revient à parler du bien-être du peuple vénézuélien, notamment en ce qui concerne l'emploi, les salaires, les services publics, les hôpitaux, les écoles et l'alimentation, autant d'éléments visant à favoriser la prospérité et un avenir meilleur. La dirigeante a affirmé que cela représente la transformation dont le Venezuela a besoin pour surmonter les défis et aller de l'avant grâce à la mise en valeur de ses ressources naturelles. Elle a salué la nouvelle loi organique sur les hydrocarbures et les nouvelles réglementations qui garantissent un cadre juridique et réglementaire propice à l'attraction d'investissements importants pour développer l'industrie et par conséquent pour avoir un impact sur le quotidien des habitants afin que les citoyens voient ces contrats et se traduire par des avantages concrets. Dans son allocution, la présidente par intérim a exprimé sa confiance en l'avenir et les espoirs du peuple vénézuélien, tout en prenant davantage la voie du dialogue politique et diplomatique avec les États-Unis et les nations du monde entier. De son côté, le secrétaire américain à l'énergie a qualifié cette journée d'historique pour la transformation du Venezuela et l'élargissement des possibilités pour la population, soulignant que ces accords sont essentiels pour commencer à apporter paix, opportunités et prospérité à tous.
1: Ça fait un peu de honte.
0: Hein? Oui.
1: Nous que savons, je pense que Hugo Chavez
0: se retombe dans sa tombe.
1: Dans sa tombe, et à ce niveau de bassesse, c'est incroyable. Hein? Bon.
0: Mais peut-être qu'elle est forcée à faire ça.
1: C'est au peuple vénézuélien.
0: N'oublions que Maduro est toujours dans les prisons américaines et c'est peut-être une monnaie d'échange. Exact.
1: Voilà, nous attendons bientôt la fin de Donald Trump, du point de vue légal, bien sûr. Et c'est aux Yankees d'arranger ces problèmes et ces fous furieux. Un peu de musique avant de passer à la deuxième partie, d'accord?
0: Tout à fait, merci Hector.

0: C'était Calambito de Mucano, interprété par Barroco Andino, un morceau instrumental créé par Violeta Parra.
1: Et nous sommes ce matin dans notre deuxième partie de notre émission Visage d'Amérique latine, avec notre segment culturel. Et nous sommes avec quatre personnes ici au studio du groupe Candombe Ita. Nous sommes avec des Uruguayens, mais pas que, qui font partie de ce groupe et qui vont nous parler d'abord d'une activité, d'un concert, une activité qui aura lieu le 18 septembre. On va leur demander qu'est-ce que c'est. Je vous laisse la petite surprise. Et on va parler aussi sur eux, on va les découvrir et surtout les entendre. Donc bienvenue Candombe Ita, nous sommes ce matin avec Alvaro, avec Étienne, Maki et Newell. Bonjour à vous. Bonjour, bonjour et bienvenue à Visage d'Amérique latine. Bonjour, commençons avec toi Alvaro, si c'est possible.
2: C'est possible.
1: Ouais, bonjour Alvaro. Alors, raconte-nous d'abord, vous allez avoir une activité où vous allez jouer. Non, d'abord, commençons par Candombe Ita. Qu'est-ce que c'est Candombe Ita?
2: Bon, Candombe Ita, c'est...
3: Retumbe, c'est le nom. Le nom, c'est Retumbe.
2: Oui, le nom, c'est Retumbe.
1: Retumbe?
3: Candombe Ita.
1: OK.
3: C'est un peu long, mais...
1: Retumbe, Candombe Ita, les groupes. Oui.
2: Oui, c'est un groupe de musiciens qu'on aime bien partager la culture de les Candombe, où on y est. Même Lyon, comme on a été à quelques parties de plus aussi.
3: Ouais, en fait, retumbé, ça vient de la force du tambour.
1: Oui.
3: Donc, comment ça... Ça fait comme
1: résonne,
3: un écho, ça
1: oui.
3: résonne, ça fait... Ça, candombe, c'est le rythme qu'on fait. Ita, c'est une expression uruguayenne que ça veut dire... En fait, ta, c'est une expression que ça veut dire pas mal de choses. Comme arrête, comme c'est bon, j'ai compris. Comme c'est bon, ok. Pas mal de choses.
1: D'accord.
3: Fait. Donc, le nom, je pense que c'est plutôt...
1: Ça, une association de tous.
3: Une association de musiciens, de percussionnistes qui voulaient faire écouter la culture uruguayenne, le candombe dans ces cas-là, et notre culture des petits pays.
1: Ces petits pays, mais grands, grand dans sa culture et dans son... projection au monde qui est l'Uruguay, effectivement. Donc, c'est assez énigmatique pour moi, par exemple, en particulier, de me dire que les candombes, c'est rythme très soutenu avec des grands tambours, a pu avoir lieu en Uruguay. Comment ça se fait? Quelle est l'histoire derrière les candombes?
3: En fait, ça vient de l'histoire des esclaves qui sont arrivés au Latinoamérique. Il y avait pas mal de différentes nations dans cette année-là. On vient de parler de fin 1700, début 1800. On ne parlait pas des pays, même pas l'Uruguay, même pas pays comme, je sais pas, les Congo, sinon c'était les champs africains, et c'était dans des différentes nations qui aussi c'était déjà mélangé. C'était un peu compliqué pour eux et la vie. Donc, l'esclavage qui arrivait donc dans les territoires qui aujourd'hui on parle Uruguay, et c'était en communion des différentes nations de différentes parties de territoire africain. Donc chaque petite nation, il y avait son petit rituel, bon, pas petit, il y avait son rituel qui était en train de se transformer et des rythmes, de la religion, de sa expression. Et ils étaient dans différentes parties de la capitale, qu'aujourd'hui on parle de Montevideo. Donc il y avait la nation du roi Congo, il y avait des différentes nations dans des différents quartiers. Ça, c'était en train d'évoluer aussi et de se mélanger, parce que là, dans ce moment-là, on parle de fin de 1700, début de 1800, alors que les candombés qui ont joué maintenant, c'est vraiment rien à voir. Il a tellement changé, il a vraiment se mélangé. Je pense qu'avant c'était plutôt vraiment africain. Aujourd'hui, les candombés, on joue en rythme de 1, 2, 3, 4, plus carré. Mais si bien il y a les différents. On dit que les tambours ils parlent entre eux, il y a des choses à dire. Avant il y avait 4 tambours, maintenant on a 3. Et donc les candombés, c'est une histoire de résistance, parce qu'on parle que c'était des esclavages qui sont arrivés en Uruguay. Vraiment, ils n'avaient pas le droit de jouer non plus, on parle de ça. Ils ont trouvé la façon de continuer à jouer, de faire ces rites. On parle qu'il y avait des dates, on parle de les 6 janvier, où en Uruguay, c'est la fête de... Le roi de San Baltasar, oui. Los Reyes Magos en espagnol. Mm-hmm. En Uruguay, c'est Los Reyes Magos et aussi pour la communauté afro, c'est Roi Baltasar. Mm-hmm. Et c'est comment ils ont fait la synergie culturelle de les peuples africains à les chrétiens ou à les fêtes qui avaient le droit de jouer. Donc les 6 janvier San Baltasar, c'est la date où les Africains, dans les différentes nations, il y avait le droit de jouer le candombé dans la rue, librement entre guillemets, non.
2: Mm-hmm. Ça, c'était pendant des années qu'il y avait que les droits des joueurs un jour à l'année. Donc c'était difficile.
1: Oui, ouais. Très récent, d'accord.
2: On parlait d'accord. des 1800, mais en 1980, tu jouais le tambour à la rue et tu marchais en prison.
1: Ah oui.
2: Donc c'était pas des 1800, on parle des 45 années en arrière.
1: Ah, exactement, ouais. Oui. Donc,
3: il y avait des dictatures et la communauté afro, on parle déjà de 1890, 1870, jusqu'à 1883. Aussi la population afro, ils étaient victimes de terrorisme d'État, comment tout ça, que c'était révolutionnaire, non?
1: Oui.
3: Donc, on parle d'une histoire dure et de résistance, des loups aussi, de reconnaissement à la population afro dans l'Uruguay aussi, que c'est vraiment...
1: Oui.
3: Je ne sais pas si c'est caché, mais c'est une histoire un peu dure aussi. Et aujourd'hui, on parle de résistance, des loups, des... pas seulement d'une communauté antiraciste, sinon aussi qui voulait
1: s'intégrer.
3: Qu'on s'entend bien. Il y a les chants aussi. Il y a quelqu'un qui voulait m'aider ici.
1: Oui, donc elle a.
2: Les micros.
1: C'est toute cette histoire alors de résistance aussi de la musique et son imbrication, ses mélanges avec les colons espagnols et après les différentes communautés européennes qui sont arrivées en Uruguay aussi, j'imagine. Donc beaucoup d'Italiens, comme en Argentine, ces brassages, ces mixités qui existaient entre les populations et qui se traduit aussi dans la musique.
3: Oui, moi je pense.
4: Ouais, hein? Mais même dans une histoire récente, ce que disait Maki récemment, le candomblé était quand même très cantonné historiquement encore au XXe siècle dans 3 lieux qui étaient des conventichos à Montevideo, qui pour le coup étaient vraiment des endroits où il n'y avait pas de mixité, de brassage, etc. C'était plutôt l'endroit où vivaient, dans des conditions pas forcément folles en termes de logement, les descendants justement de la population afro-uruguayenne. Donc il y avait 3 conventichos principales à Montevideo et qui ont donné lieu à 3 rythmes, 3 variantes, disons, du candombé. Et encore, du coup, dans ces années-là, on était très loin de quelque chose qui est peut-être plus le cas aujourd'hui, de mélange avec d'autres styles de musique, d'autres influences, et beaucoup plus l'expression d'une communauté qui était encore, qui l'est toujours, mais fortement discriminée, et même à l'échelle géographique de la ville, etc.
1: D'accord. Et comment est-ce qu'on redécouvre alors les candombés et on essaie de les exporter ou les ramener ici en Europe, Alvaro?
2: Je voulais rajouter quelque chose à ça qu'il a dit Étienne. C'est que les 3 décembre de 1980, c'était la démolition des conventillos de Medio Mundo C'était un endroit magique qu'il y avait, où il habitait les esclaves, les descendants de les esclaves et toute ça, la famille. Mmh. En ce moment, la dictature, ce qu'il a fait, c'était de sortir les gens des de quartiers pour essayer de tuer un peu toute sa culture. Et ça. Ils ont dispersé les gens un peu partout la ville. Et à la place de les tuer, ce qu'ils ont fait, c'est reproduire dans toute la ville des sites de candombe.
3: Après, c'est vrai que l'histoire, c'est un peu dur, mais quand même, il y avait pas mal de bons musiciens. Ça tient dans la base de la rythme uruguayenne, il y a les candombe. En Uruguay, on parle de qu'avant de la milonga, avant de les tangos, il y avait les candombe, que c'est la base de beaucoup de rythmes qu'on écoute maintenant. À la base, c'était vraiment quatre tambours, après ils ont changé à trois. Après, oui, il a commencé à se mélanger avec la guitare, avec les bandoneons. Bandoneons, je ne sais pas si ça s'appelle comme ça.
1: Oui, oui.
3: Et aussi, il y a des groupes et des bandes. Des candombés, il y a des candombés plus jazz, il y a des candombés qui vont plutôt à la cumbia, il y a des candombés qui vont plutôt à la milonga, du plena aussi. Donc on parle vraiment d'un rythme mère, on dirait. Vraiment la base de beaucoup de rythmes qui après, ils ont évolué, ils se sont transformés dans des différentes choses.
1: Parfait, merci.
2: Et que maintenant, il se mélange beaucoup.
3: Oui, mais là,
1: maintenant,
3: en Uruguay, il y a pas mal de groupes de candombe fusion. Il y avait Rubén Rada, qui c'est un grand musicien, qui malheureusement, il était mort la semaine dernière. Mais ça nous laisse une grande histoire et sa vie, comme quelqu'un afro qui faisait des candombe et qui voulait rapporter les candombe au monde. C'était sa histoire.
1: Merci beaucoup, Maki, oui, pour ces éclaircissements. Parlons un petit peu de vous, alors, maintenant, de Retumbe Candombe Ita, de votre association. Comment est-ce que vous vous êtes rencontrés ici, en France, à Lyon, en particulier à Villeurbanne, et vous avez décidé de continuer à jouer, ou de commencer à jouer du candombe, de perpétuer cette tradition?
2: C'était un peu à cause d'un ami à Toulon, grâce à un ami, Joaquín Fernández. Il vient suivi à Lyon.
3: Un très bon musicien
2: il y a
3: aussi.
2: 4-5 ans.
1: Rapproche-toi un petit peu. Oui.
2: Il avait un concert et je voulais l'accompagner, donc je suis parti au Parc des Gerlands avec les tambours toute seule pour. Faire une répétition. Il y a quelqu'un qui l'est passé, je suis intéressé. Et bah, on se ressemble les samedis, on va commencer à jouer. Et finalement, on a fini à 10 ou 14 à se réunir tous les samedis dans mon appartement. Troisième étage. Ça s'était super bien passé, les voisins, ils sont. Super gentil parce que jamais ils sont montés à frapper la porte.
3: Alors que...
2: Ah oui, tambour à la maison.
1: Ah oui, super. C'est ça veut incroyable. Dire que vous êtes bon musicien.
3: Oh, ouais. Les voisins de Charlin.
2: Et il a commencé un peu comme ça. C'est, l'année passée, on a trouvé à la maison de Canal, à Villeurbanne, un emplacement sportif, culturel, qui gère une association. Et on a la place
3: espace,
2: là-bas.
3: Que c'est grand, il y a la place, il n'y a pas beaucoup de voisins à côté, donc je pense que c'est
2: ça. C'est super bien pour faire la percussion. Il y a plusieurs groupes, Batucada et de musique africaine qu'ils font là-bas. Aussi des sports, un peu de tout.
3: Des théâtres.
2: Oui, il y a.
1: Donc vous êtes accueillis là-bas pour les répétitions.
2: Oui,
1: d'accord.
2: C'est ça.
1: Très bien. Et alors, l'histoire de vous, Maki, de toi, Neuel et d'Étienne, comment vous avez rejoint cette agrupation musicale?
3: Moi, en fait, je suis arrivée à Lyon. J'avais vu qu'il y avait un groupe déjà un peu formé. J'ai vu à Joaquín Fernández qu'il avait fait une affiche d'un d'un concert. Et je ne pouvais pas y aller parce que j'ai travaillé en restauration, donc c'était un peu compliqué au début. Mais je cherchais quelqu'un pour parler, pour trouver un loyer. On n'est pas beaucoup déjà dans le monde, donc il faut bouger un peu pour trouver un. Et j'ai trouvé Alvaro. Donc Alvaro, il était déjà en train de faire ses petites répétitions à la maison. Et en journée, j'ai dit, je suis dispo cette samedi, est-ce que je peux y aller? Il m'a dit oui, et ça y est, jusqu'à maintenant.
1: Et tu jouais déjà avant de venir?
3: Si, je jouais au Nuluay, ouais.
1: Ah, d'accord. Tu étais déjà musicienne et,
3: Musicienne, mais on jouait un peu de candombé.
1: D'accord.
3: Le candombé, c'est un rythme au Nuluay qui est un peu partout. Si on parle en Montevideo, il y a pas mal de comparses de candombé dans des différents quartiers. Après, moi, je viens un peu plus de la campagne. Il y en a pas mal quand même. Mais en comparant ça, on peut parler qu'il peut avoir 100 tambours.
1: D'accord.
3: Une centaine de tambours, à l'intérieur peut-être 40, 50, mais on parle qu'il y en a beaucoup de percussionnistes en Uruguay. Donc c'est quelque chose que je pense comme Uruguayenne, on le fait beaucoup.
1: D'accord.
3: Moi, je l'aime beaucoup déjà.
1: D'accord, parfait.
5: Pour moi, il faut aussi parler de la difficulté que ça apporte quand on est des corps féminisés, quand on est des personnes non chères et tout ça, de rentrer dans cet espace qui sont souvent très masculinisés. Mm-hmm. Et du coup, je mets un point pour les groupes féministes et les regroupements des femmes, des personnes trans qui ont ce rechoint. Et c'est comme ça qu'on peut avoir aussi un accès un peu plus paisible, je dirais, à danser, à jouer. Et c'est un espace qui, moi personnellement, ça m'a ouvert un peu les portes, au moins à jouer. Que c'est quelque chose que, comme Maki disait, il y a tellement de percussionnistes, il y a tellement de demandes dans les différentes agrupations que des fois c'est difficile de rentrer.
1: Ah oui, d'accord.
5: Ouais. Uh-huh.
1: Donc ici, tu as eu la possibilité de rentrer, de jouer.
5: Oui, j'étais complètement dégoûtante. Et j'ai regardé les mêmes affiches de Joaquin. Maki l'a écrit Alvaro. Et ça roulait comme ça parce qu'on avait des connaissances en commun. Et j'ai commencé à jouer longtemps après.
1: D'accord.
5: Ouais.
1: Oui, c'est parfait. Et toi, Étienne, ça doit être un petit peu plus différent, ton arrivée, ton incursion au candombé.
4: Moi, c'est une autre histoire, mais dans le cas très précis ici de Rotumé, donc j'ai vécu en Uruguay il y a longtemps, et j'ai rencontré Joaquin là-bas, qui est du coup un vieux copain à moi, et il est arrivé à Lyon parce qu'on se connaissait, qu'il voulait venir en Europe, et du coup, il cherchait un pied à terre avec des gens connus, donc c'est comme ça qu'il est arrivé à Lyon. Et du coup, c'est aussi à travers lui, d'une certaine façon, que j'ai rencontré Alvaro dans un premier temps et qu'ensuite, il y a le groupe qui s'est formé.
1: Ben, très bien, merci beaucoup. Et Alvaro, mais toi, tu... d'abord, on va vous écouter avant de continuer dans une autre histoire. Alvaro, il me semble intéressant de faire le point sur ton expérience, notamment en tant que constructeur. Ouais, mais on va vous écouter, si c'est possible.
3: Maintenant, on va faire vraiment seulement des tambours.
1: OK.
3: Et seulement le rythme basse, on dirait.
1: D'accord.
3: Mais aussi, après, on joue avec des guitares, avec des gens qui chantent. C'est vraiment... Là, c'est la basse qu'on va faire.
1: Très bien.
4: Et peut-être qu'on y reviendra, mais on a justement deux événements qui arrivent si vous voulez découvrir plus. Et plus
1: mais oui, c'est dont on va parler aussi. Exactement. Mais parlons-en déjà. Donc, les deux événements qui arrivent, c'est le 18 septembre. C'est bien ça?
4: Oui. Alors, tout à fait. On a le 18 septembre un concert qui prend la forme de ce qu'on appelle une rueda de candombé. Mm-hmm. Donc, c'est un format qui se veut plutôt participatif, qui est basé, qui est inspiré de l'idée des rodas de samba au Brésil.
1: Oui.
4: Où, du coup, les musiciens et musiciennes sont au centre et le public est autour, peut chanter, danser, etc. Et donc, on va faire ça le 18 septembre à la Maison du Canal.
1: Et vous à quelle heure?
4: À 20h. Et toutes ces infos sont disponibles sur nos superbes réseaux sociaux. et le samedi, on va faire un défilé pour la première fois à Lyon nous.
3: Dirait, ouais.
4: Et c'est quelque chose d'assez rare en France. Donc on ne connaît pas tout. Mais de mémoire, la dernière fois qu'il y a quelque chose comme ça, C'était il y a peut-être plus de 10 ou 15 ans à Fontenay-sous-Bois, donc c'était il y a longtemps. Et on devrait être une vingtaine de tambours pour la fête des bannières à Lyon 6e le 19. Et ça, ce sera l'après-midi.
3: Et là, on aura aussi des personnages typiques du candombe.
4: Exactement.
3: Comme la Mama Vieja, la Michero, des danseurs, des drapeaux, des escobichero, comment se dit en...
1: Des balayés.
4: C'est
3: un personnage.
4: C'est l'équivalent des personnes qui. Bon, aujourd'hui, on dirait majorette, mais c'est pas le même rôle. C'est de lancer et jouer avec un bâton qui représente historiquement le balai. Ouais.
1: D'accord. Bah, très bien. On va encore en parler des activités pour rappeler tout ça à nos auditeurs. Mais entre-temps, oui, on a hâte de vous écouter.

0: Merci, merci beaucoup à Retumbe, Candombe, Ita, qui sont ici à Visage d'Amérique latine ce matin pour nous montrer les rythmes du Candombe. Mais, et, merci
1: pour l'opportunité aussi.
0: Merci. Et Alvaro, justement, je voulais discuter avec toi sur les tambours. Alors, est-ce que ça s'appelle tambour ou il a un autre nom?
1: Oui, oui, les noms c'est tambour, ils sont pour des Candombe. En Uruguay, ils sont connus aussi pour tamboril, mais c'est tambour.
0: Et quelle est la... Ils sont très grands hein, par rapport à d'autres tambours.
1: Oui, il y a trois mesures. C'est les petits qui marquent les rythmes.
2: Allez, Chico.
1: Allez, tiens.
0: D'accord.
1: C'est les plus aigus.
0: Oui.
1: En penouillant, c'est toujours le même, mais c'est celui qui marque le rythme.
0: D'accord.
1: Après, on a la basse, qui c'est le piano, c'est le plus grand de tous.
0: Uh-huh. Oui.
1: Et à la fin, c'est le repiqué, oui. S'appelle, c'est le moyen. C'est celui qui fait un peu l'ordre. Dans les groupes de tambour. Et aussi, il fait l'improvisation, ça donne des brilles à les jeux.
0: D'accord.
1: En baissant.
0: Oui, les autres. Très bien, ouais. Magnifique.
1: C'est un peu ça. Tous ensemble, ils font.
0: Ouais. Ce que nous vient d'écouter.
2: Il est dedans de la clave.
0: Oui.
2: C'est les tons. C'est où il joue, que c'est... Il y a pas mal de claves, mais la plus classique, c'est ça, c'est...
0: Tac, tac, tac, tac, tac, exact.
2: Tac, tac,
0: oui.
2: Tac, tac.
0: Comme la clave.
2: C'est celui-là qui fait les tons. Donc, dans la clave, le Chico, il ferait ça.

0: c'est bien. Les chicos, c'est un peu difficile à jouer parce qu'il va toujours à contre-temps.
1: Ah oui, exact, exactement.
0: Donc,
1: oui, oui, oui.
0: Si tu fais 1, 2, 3, 4, les chicos vont. Il y a une chanson de Jorge Drexler, Taraka, si vous voulez. C'est un bon chico, il explique trop bien. Après, les pianos,
1: oui.
0: Il va toujours autant. Il fait la basse, le doudon de la clave, il fait ça.
1: C'est magnifique. C'est magnifique. On va peut-être changer notre jingle, Hector, à la place de mettre notre Pérez Prado. On va écouter les tambours ouvriers du canton B.
2: Ah oui, mais Pérez Prado commence bien. Les concerts pour Wango commencent avec une clave. Hein?
1: Oui.
2: Tac, tac, tac, tac, tac. Hein? Los palitos. Hein?
1: Los palitos, sí. Tac, tac, tac, la clave, exacto. Oui. Et Álvaro, toi, tu es constructeur de tambours aussi.
3: Oui, au début, j'ai pris à Lyon avec un autre groupe à jouer. Et finalement, on a resté, il y avait des différences. Et j'ai resté avec envie de continuer à apprendre,
1: oui.
3: Et sans tambour.
1: D'accord.
3: Donc, en pététu, je me dis, je vais les construire.
1: Wow.
3: Ils sont passés 6 mois, les 3 premières, avec des tutoriels sur YouTube, un peu de les connaître et de les voir.
1: Oui.
3: À les 6 mois, ils sont sortis tous les 3.
1: Ah oui, wow.
3: Donc, comme ça, un peu avec des choses recyclées et ça qu'il y avait. Un peu laissé l'erreur jusqu'à oh. qu'ils sont sortis.
1: Wow, ok, magnifique.
3: Il y a pas mal de tambours faits déjà.
1: Ah oui, oui. Combien de tambours tu as fait?
3: En total, je pense qu'ils sont plus de 20.
1: Ah oui.
3: Qui
1: sont sortis de tes mains, de
3: oui.
1: ton atelier.
3: Oui,
1: d'accord, oui. Combien de temps on prend de faire un tambour?
3: Les dernières. Et il est fait en chico,
1: mm-hmm.
3: que vous allez avoir des nouvelles sur ce chico, mais avec des retailles de bois, parce qu'il n'y avait pas de bois dans son magasin que j'achète toujours. Et donc, avec les retailles qu'il y avait à la maison, on a sorti un tambour chico.
1: D'accord.
3: Et ça passait une semaine.
1: Ah oui! Oui.
3: C'était vraiment rapidement.
1: Exact, oui,
3: plus,
1: c'est assez rapide.
3: Plus facile à faire, il devait pas s'étordre vraiment les bois,
1: oui.
3: les imperfectes. Donc c'est ça, et donc, j'avais
1: c'est
3: tous les matériels, donc en une semaine il a sorti.
1: D'accord, waouh, excellent. Donc tu peux commencer à faire ta petite fabrique de tambours. Tout Lyon va devenir.
0: Il est notre mari.
4: Et puis il faut dire qu'il y a un aspect matériel bête et méchant qui est que si on n'a pas de tambour, on ne peut pas jouer.
1: Et oui.
4: Et donc s'il n'y avait pas Alvaro, il n'y aurait pas Retumbé ouais. parce qu'il n'y aurait pas de tambour à Lyon, tout simplement. Ou en tout cas, pas assez pour pouvoir accueillir de nouvelles
0: ouais,
4: personnes, etc.
0: On parle que ce n'est pas facile de ramener des tambours. Et
1: oui.
0: Et
1: oui, carrément, ouais. Ah,
0: merci.
1: D'accord. Oui, c'est
3: ça
1: parfait.
3: Ça doit venir, les gens, ils les ramènent comme des bagages, mais ils les traitent comme des bagages.
1: Oui, bien c'est sûr, pas, en soute, oui, oui, oui, c'est cher. Ouais.
3: La moitié, il vient cassé, il arrive cassé.
1: Eh oui, en plus.
3: Et
1: oui.
3: En plus, c'est cher.
1: Oui, oui, tout à fait, oui, exact.
3: Oui, oui.
1: Ah oui, donc quelle grande... Quel grand trésor nous avons ici à Lyon, donc d'avoir un constructeur des tambours, des candombés, et aussi quelqu'un qui joue donc, et qui a fondé cette association. Alors, revenons encore un tout petit peu sur les événements pour les rappeler à nos auditeurs. Et, donc, vous allez jouer les 18 septembre. Dans la Rueda de Candombe, à la Maison du Canal.
3: À la Maison du Canal.
1: D'accord. Et c'est à quelle heure?
5: C'est à 20h et on va avoir de la nourriture et des boissons sur place. Il va y avoir un atelier de danse pour commencer, pour que tout le monde puisse danser avec nous. Et des chansons.
0: Ouais.
5: Et des tambours.
0: Des tambours, des musiciens. Il y aura pas mal de Suroyens aussi qui viennent pour la fête de Benya. Donc, on sera tous chauds pour faire la fête, pour profiter. Pour,
1: d'accord. Et l'entrée est libre, est-ce qu'il y a...
0: C'est au chapeau.
1: Au chapeau. Ouais, parfait. Donc, on vous rappelle...
0: Avec ces petits événements, on va financer un peu ça, dit que ça sera les vêtements les vêtements traditionnels qu'on va utiliser pour les défiles de la fête de Benya.
1: D'accord.
5: Il y a des collègues qui sont en train de s'en occuper et on les remercie, Auge et Ariana, qui sont à fond dans ça, qui est une partie aussi importante de cette représentation, comme on la connaît maintenant, à ces jours-là, avec les vêtements traditionnels et les couleurs de l'Uruguay, pour donner un petit piste.
1: Oui, très bien. Et donc,
3: il y aura une adhérence à l'association pour...
1: ceux qui veulent adhérer,
3: oui,
1: c'est ça
3: oui, mais c'est plutôt pour le manger ou les boissons. C'est une adhérence de 1 euro.
1: Ah, d'accord, oui.
3: Donc c'est symbolique, mais il doit adhérer pour pouvoir manger.
1: Oui, oui,
3: donc
1: ça.
3: C'est un peu ça. Mais c'est que laisser le nom, téléphone et mail.
1: Oui, exactement, pour pouvoir adhérer à l'association.
0: Comme d'habitude.
3: Oui.
1: D'accord, oui, très bien.
3: C'est une question d'assurance et tout ça.
1: Oui, exactement, oui, c'est toujours à l'écart.
3: Et la surprise de la Rueda, c'est que ce tambour qui est sorti en 7 jours, finalement, ça va être. On va faire. C'est déjà fait une tombola que vous pouvez retrouver sur les réseaux sociaux.
1: Oui.
3: C'était pour aider à payer tout ça qu'il a coûté, les habillages et tout ça.
1: D'accord. Mais et alors, quels réseaux sociaux pour nos auditeurs?
0: Retumbe, Candom Beita, sur Instagram.
1: Instagram, d'accord. Oui. Ouais. Sur Instagram, on peut vous trouver.
3: Oui, il n'y a que sur Instagram.
1: D'accord.
3: Qui sera.
1: Très bien.
0: Sinon, Alvaro.
3: Tous les groupes.
1: D'accord. Retumbe Candom Beita sur Instagram, chers auditeurs, pour collaborer avec l'association et aussi voir des informations, et surtout voir des informations sur cet spectacle-là.
3: Ouais. Oui. Il y a trois prix qui sont les tambours, un tableau que nous a offert un peintre uruguayen, le Gerardo s'appelle. Il habite à Grenoble. Et le troisième, c'est un super bon gâteau.
1: Oh.
3: Recommandé, apparemment. qu'il va voir.
1: D'accord. Donc, les trois prix de la tombola que vous organisez pendant la fête. Très bien. Et aussi, vous allez être présent à la fête de Vanière.
3: Donc, on va profiter de la fête des 18, c'était, au début, c'était en répétition pour la fête des Bagnères, mais on a décidé de faire en rueda.
1: Mais oui.
3: Et le 19, c'est la fête des Bagnères.
1: D'accord.
3: 32e ou 22e édition qu'il prépare
1: la ville de Lyon.
3: La mairie de le 6e.
1: Oui.
3: Et on va participer.
0: Ça va être où?
3: Ça va être à la place Maréchal Lotté.
1: Oui.
3: Dès 11h du matin, il y a comme un marché à la place. Et 14h30, c'est la défilé qui sort de la rue Garibaldi pour arriver à la place.
1: D'accord.
3: 600-700 mètres.
1: 600 à partir de la rue Garibaldi. Très bien.
0: Je pense que les gens qui vont aller, ils vont l'écouter. Quand même.
1: Exactement. Parfait. Donc, on vous invite tous à la Rueda du Candombe, à la Maison du Canal, le 18 septembre. Et à aller voir dans la fête des Vanières, le 19 septembre, à partir de 11h, au départ, boulevard Franklin Roosevelt. Et que ça commence aussi à la place Maréchal Lyoté. Merci énormément, Retumbe Candombe Ita, d'avoir été ce matin ici avec nous, à Maki, à Noël, à Etienne et à Alvaro. Et vous êtes les bienvenus à Visage d'Amérique latine lorsque vous avez un autre événement. Mais sinon, nous avons été ravis de vous recevoir.
4: Merci à vous.
3: Merci beaucoup.
1: Et à bientôt, 18.
2: Et nous rappelons les activités. Mm-hmm. 11 septembre, hommage à Salvador Allende, 5 avenue Salvador Allende, devant l'espace Tonkan à Villeurbanne. 19 de septembre, activité par l'association Les Amis, bah, les 40 guitares pour Victor Jara, salle à Victor Jara, bon Belan.
1: Plus une activité. Après le ouais. défilé.
2: Et de fête le 17 à Trois-Rouxfermes. Voilà. Plein d'activités.
1: Oui, septembre commence bien ici. On a même. Eh oui! On se donne rendez-vous avec nous à Visage d'Amérique latine. D'ici 15 jours, nous serons les 19 septembre pour une nouvelle émission, des nouvelles aventures et des nouvelles sur l'Amérique latine. D'ici là, à bientôt.
2: À bientôt.

Vous venez d'entendre à l'instant la voix d'Émilie Souillot, qui se fait aussi appeler Phénix de Pandore, dans son duo Phonix avec Vincent. C'était le titre Libération. Le titre juste avant, c'était Monsieur Pejic avec le titre Girls en anglais. Et le premier morceau des trois titres qu'on a entendu, c'était Electrofield Project avec le titre Lyon, comme la ville de Lyon. C'était pour l'émission Patchworld, ce choix de ces trois titres. 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

Vous êtes bien sur Radio Canu, on vient de s'écouter Dépêche Mode avec I Want You Now, Portishead avec Only You et enfin Siguros avec Losoli. 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

0: Vous êtes bien sûr Radio Canu.
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0: Et à l'instant, on vient d'écouter Dans l'ordre.
1: Butterfly de Léonie Pernet.
0: Compromat avec De mon âme à ton âme.
1: Bad Guy de Billie Eilish.
0: Et les bandes continuent.

Radio Canu, la plus dense fleur des radios, avec Birdie Nam Nam à l'instant, c'était Manuel for Successful Riot. Juste avant, c'était Yerba Buena avec El Burrito. Et encore avant, Karina Salvado avec Padrezé. 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

Boom! Tu écoutes toujours Radio Canu, on vient d'écouter Black Lips, Bad Kids. Juste avant, c'était The Brigade, State Control Paranoia. Et encore avant, c'était Bière Sociale avec le titre Jusqu'à quand?

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C'était Ivry Sol, Backwood. Avant, c'était Barbara, du bout des lèvres. Et encore avant, c'était Hugo TSR avec Pas de paradis.

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Vous avez pu écouter dans l'ordre De l'air, le groupe de Thierry Lafitte avec le titre Il pleut. Ensuite, c'était Nicolas Tarik et le morceau Gibraltar. Et enfin, Chfedran avec le titre One Day. 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

0: Et vous êtes toujours à l'écoute de la plus belle des radios, c'est les bandes continues de Radio Canut. On vient de s'écouter dans l'ordre Silhouette de Little Sims, Rebel de Lauryn Hill et Spontaneity de Bahamadia. 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
1: Ouais.

Yes, on vient d'écouter l'artiste lyonnais Mazi en featuring avec Le Six pour le titre La Dalle. Et c'est produit par un autre producteur lyonnais, il s'appelle Ujo. Et tout au début, on avait entendu, bien sûr, cette fucking playlist, cette fucking bande continue avec, en premier lieu, un artiste qui nous vient de Saint-Etienne, c'était Zed Young Pavarotti, et le titre d'introduction de son album Grande Zéro, avec le titre Le Matin. Et on a enchaîné, bien évidemment, avec un autre artiste qu'on connaît ici, à Lyon. Il s'appelle comment? Il s'appelle V. LD, eh ben non, ça n'est pas désaccordé. On a juste enchaîné avec les trois Suisses, l'Extreme Boys, le Super Wack Click et le titre Dépêche Mode de Makala, Dime et Slimka. 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

Pioni et le morceau Infumission sur la plus rebelle des radios. C'était précédé par les légendaires Scatolites avec le morceau Scaffold Rock. Et encore avant, il y avait Supermercado, Feet of Babylon.

0: Vous êtes toujours à l'antenne sur Radio Canu, et donc on vient de s'écouter dans l'ordre.
1: C'était le Microphones d'abord avec The Glow Part 2.
0: Puis Beach House avec Auburn and Ivory.
1: Et on a fini avec Olivia Tremor Control avec We Have Been Floated sur 102.2 Radio Canu, la plus rebelle des radios.

200 mètres est l'une des courses les plus courtes, mais les plus populaires de l'athlétisme. Elle se boucle en quelques secondes, mais une bonne performance demande un entraînement, une force et une puissance considérables.

0: sur la même cible.
1: On vient d'écouter dans l'ordre Takis RT La Course, ensuite KLM et Rotag pour le morceau Mom, et on a terminé avec Satchok pour Appel le 18. 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

Oui, oui, le morceau, c'est dans le même sens. C'était Van Van, Grâce et Volupté, à l'instant sur Radio Canu, la plus feu-ou des radios, que des morceaux feu-ou. Juste avant, il y a eu Théodora avec Miss Kitoko, et encore avant, Little Sims avec Point and Kill. 102.2, la plus rebelle.

Vous êtes toujours sur les bandes continues de Radio Canu et vous avez pu écouter The Pirouette avec L'Escalier, The Knife avec Paz Dyson et enfin Alex Cameron, She's Mine, Radio Canu, la plus éclectique des radios.

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1: 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Et on vient de s'écouter dans l'ordre Death to the Holy de Zeal and Ardor. On a écouté ensuite Rusted de Catatonia. Et enfin, en dernier, West Shore's Memory de Hypnose. 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

Et vous écoutez toujours les bandes continues de Radio Canu, le 102.2 à Lyon. Et on a écouté le duo électro-américain Hundred Gigs avec le morceau I Would Never Stop You. Ensuite, c'était le groupe de hardcore Gulch avec Sin In My Heart, une reprise de Siouxsie and the Banshees. Et on a fini avec le trio Noise Rock de la Côte d'Azur, Taurou, avec leur morceau Trotter Orloff, Radio Canu, la plus rebelle des radios.

0: Et oui, c'est toujours Radio Canu, les bandes continues les plus folles de la bande FM. Et on a commencé avec Sean et Hard Liquor, et ensuite il y avait un titre assez étrange.
1: Bah, la suite, c'était un titre des Crystal Castles qui s'appelait Fliss, et qui a fait ouh, comme ça.
2: Et puis pour vous détendre un peu, c'était Daft Punk avec Voyager pour finir.
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Vous avez pu écouter dans l'ordre De l'air, le groupe de Thierry Lafitte avec le titre Il pleut. Ensuite, c'était Nicolas Tarik et le morceau Gibraltar. Et enfin, Chfedran avec le titre One Day. 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

0: Vous venez d'écouter Gold, Frankincense and Umbira de DJ Caleb, puis Prophetic Perfection de The Satisfaction.
1: Et pour finir, Torche Humaine par Nouvelle Ère.

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1: Et sur Radio Canu, tu viens d'entendre Solane avec Rome, Martin Luminet avec Époque et Mathilde avec Je veux plus mentir. 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

Radio Canu, à l'instant c'était Cannibalox et AB Boys Alpha. Juste avant c'était The Roots avec That's Cat. Et encore avant c'était Does One et Boom Beep avec le titre This Direction to California.

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Vous venez d'écouter les Grenoblois de Tollard avec Ville Portuaire. Et juste après, deux groupes lyonnais, Réveil avec Time and Death et Pizza Odé avec Siège Éjectable.

0: Vous écoutez les bandes continues de Radio Canu. On vient d'écouter trois groupes anglais du début des années 80. On a commencé avec Committee et le morceau Ring the Bell. Ensuite Cold War avec The Machinist et à l'instant Tears of Destruction avec Death of a Nation. 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

Radio Canu, Radio Canu, le 102.2, vous venez d'écouter premier morceau, le Juice avec Shoot. Juste après, c'était Meryl et DJ Tutus, Jekski. Et là, on vient de s'écouter Little Sims avec Enough. 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

0: Vous venez d'écouter Faravula, interprété par Régis Guiza, vous le célèbre accordéoniste malgache.
1: Voilà, ensuite il y avait le morceau Dawn du groupe de jazz fusion des années 70 qui s'appelle Mahavishnu Orchestra.
2: Et enfin, c'était le non-séant de King Automatic avec My Shark sur 102.2 Radio Canu, la plus rebelle des radios.
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1: Et vous êtes toujours à l'écoute des bandes continues de Radio Canu. Alors on vient de s'écouter La Canaille qui nous contait l'histoire d'un vieux et d'une vieille qui nous invite à lever nos verres au nez et à la barbe du croque-mort dans le titre Encore un peu. Ensuite c'était les Kings Queer avec le titre Low Cost Party. Et on a terminé avec La Gale en featuring avec Altarba, INCH et Yoman avec le titre Chien Galeux. 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

Moi. Voilà, à l'instant, c'était Marquage Culotte de Nii. Et juste avant, c'était Hungry de l'artiste Juju Rogers. Et encore avant, c'était Divo avec le morceau Whip It. Bien le coucou sur le 102.2.

Radio Canu, 102.2 de la bande FM, on a écouté Poupa Leslie, Dimanche dans le ghetto, suivi d'un instrumental au style jamaïcain, le Answer Rhythm, et Roca, le hip-hop, mon royaume. Yes.

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Vous avez pu écouter dans l'ordre Opaline avec La fille tatouée, Sarah Saphir avec le titre Avant toi, et enfin c'était Neptune et le morceau Stella. 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

Vous êtes toujours sur les ondes de Radio Canu, la plus rebelle des radios. On s'est écouté Yandé dans son titre « Je te dois », un hommage à toutes les mamans. Ensuite, c'était Ali Amaran dans sa nouveauté « Aki d'amour ». Et puis, on a fini avec Larry McDonald.

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À l'instant, le groupe Witchcraft avec It Is Not Because of You. Juste avant, Pierre-Jean Gaucher avec la reprise de David Bowie à Aladdin Sane. Et encore avant, les Dancan Dance avec Anna Bassis. 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

Et vous écoutez toujours la plus rebelle des radios. On vient de s'écouter dans l'ordre Summer is not over de Kino, puis c'était Down to the Sea de Graham Coxon, et enfin la très très résistante Open Letter to a Landlord de Living Colors. 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

Vous êtes toujours à l'écoute de la plus rebelle des radios, Radio Canu. On a écouté dans l'ordre HK et les Saltimbanques avec Paracuando la Vida. Juste après, il y avait les ACDC avec Baptism by Fire. Et à l'instant, les Face No More avec Motherfucker. C'est des chaînes Jimmy.

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Et vous écoutez toujours les bandes continues du 102.2 Radio Canu. On vient d'enchaîner trois morceaux plutôt vénères. On a commencé avec le duo italien Ovo, le morceau c'était Mondo. On a enchaîné avec l'anglais Scarlord et le morceau Heart Attack. Et on a fini avec le groupe de black metal ukrainien Trespasser et le morceau To the Barricades.

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Donc vous avez pu écouter Xanadu avec Showshot, Drowning Dog Class War et Wiley 50-50.

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Vous avez pu écouter dans l'ordre De l'air, le groupe de Thierry Lafitte avec le titre Il pleut. Ensuite, c'était Nicolas Tarik et le morceau Gibraltar. Et enfin, Chfedran avec le titre One Day. 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

Et vous écoutez toujours Radio Canu, la plus rebelle des radios, et c'est les bandes continues. On vient de s'écouter le duo stéphanois Mauvaise Surprise avec leur synthpunk. Ensuite, c'était Rocky Erickson, le chanteur de 30th Floor Elevator, avec le morceau John the Lawman, qui est sorti sur l'album Gremlins Have Pictures. Et on a fini avec les crusts américains de Disrupt et le morceau Domestic Prison. 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

On vient d'écouter PJ Harvey avec The River. Avant, c'était Amanda Palmer avec Who Killed Amanda Palmer. Et avant, c'était Broadcast avec Come On Let's Go. Et c'est toujours Radio Canu. 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

Radio Canu, on vient de s'écouter un petit morceau de Brain Damage, suivi du rappeur lyonnais Le Songeur, et un petit dub d'Éthiopie du groupe qui s'appelle Dub Colossus. 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

Radio Canu 102.2, la plus love des radios, avec Jeanne Garou. À l'instant, c'était Boulevard. Juste avant, Afrozaf avec Tafera. Et encore avant, Jambi avec Bleu. 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

Yes, on est toujours en tribute, l'hommage à Vincent Rasputa, ancien animateur de Radio Canu. On s'est passé des classiques tunes des années 60. Desmond Dekker, Unity, le classique Unity Styley. Carlton and the Shoes, Never Let Go. Et on avait terminé avec un groupe plus récent, The Frighteners, dont Vince Rasputa était fan. C'était sorti en 2016, c'est Till Then.

Vous avez pu écouter dans l'ordre Caïman avec le titre Grand 8. Ensuite, c'était Fanny Swan et le titre Ailleurs partir. Et enfin, le groupe Lundi Matin et la chanson Seul à deux. 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

Et vous écoutez toujours les bandes continues de Radio Canu, le 102.2 à Lyon. Et on a écouté le duo électro-américain Hundred Gags avec le morceau I Would Never Stop You. Ensuite, c'était le groupe de hardcore Gulch avec Sin In My Heart, une reprise de Siouxsie and the Banshees. Et on a fini avec le trio Noise Rock de la Côte d'Azur, Taurou, avec leur morceau Trotter Orloff, Radio Canu, la plus rebelle des radios.

0: Et vous écoutez toujours le 102.2. Vous venez d'écouter dans l'ordre le remix de Shibzel de March of the Profane, de la bande-son de Crypt of the Necro Dancer, ensuite Federation de Ben Prunty de la BO du jeu Faster Than Light, et enfin le morceau Heart of the Mountain de Lena Raine de la BO du jeu Céleste. 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

Vivre, c'est notre métier. Nous sommes nés pour parler. Nous parlons pour vivre. Nous devons être debout. Être à genoux, c'est un peu mourir. Se taire, c'est trahir ceux qui sont morts pour notre liberté.

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vous êtes bien sur les bandes continues de Radio Canu et vous venez d'entendre Biba de Farsat Anis avec Slick, Trick et Toshi. C'est issu de la BO du film Joyland. Ensuite, vous avez entendu Majibi avec son chant à l'appel de la révolution au Soudan et en soutien aux victimes de la révolution au Soudan. Et ensuite, vous avez entendu Arshin Haripour avec Barayé. Et donc, c'est un hymne qui a été repris dans la révolution iranienne et la fameuse révolution Femme, Vie, Liberté qui a débuté fin 2022. Vous êtes bien sur Radio Canu et c'est les bandes continues.

Vous êtes toujours à l'écoute de Radio Canu sur le 102 MHz en FM et en stéréo. Dans l'ordre, donc, sur ces bandes continues, vous avez écouté Skindred avec Shut Your Mouth, juste avant Gentleman's Pistols avec Private Rendezvous, et juste avant les Flayed avec Release the Fever, Radio Canu la plus rock'n'roll des radios.

Oui, oui, le morceau, c'est dans le même sens. C'était Van Van, Grâce et Volupté, à l'instant sur Radio Canu, la plus feu-ou des radios, que des morceaux feu-ou. Juste avant, il y a eu Théodora avec Miss Kitoko, et encore avant, Little Sims avec Point and Kill. 102.2, la plus rebelle.

Séquence Algérie sur Radio Canu. On s'est écouté successivement Lili Boniche, suivi par deux morceaux de hip-hop algérois. Tout d'abord Ama avec SOS et Lofty, l'ancien de Double Canon, avec le morceau America. 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

Et vous êtes toujours sur Radio Canu 102.2, c'est les bandes continues. On vient d'écouter Sarok avec sa chanson Forever. Avant, c'était Habib Gabi de Awa. Et encore avant, c'était Clocks du groupe Dits.

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2: Vous venez d'écouter en premier Tribade, Gaupasa. En deuxième, Ira, Mantenlo Patriarcal. Et en dernier, La Rumeur, Tous ces mômes vont grandir. 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

Et voilà, voilà, vous êtes bien sur les bandes continues de la Radio Canu. On a écouté dans l'ordre La Fourmi, morceau avec Roland qui fait le rap et Bleu Russe à l'instrumental. Juste après, c'était La Nuit se lève de Virus avec Altarba à l'instrumental. Et à l'instant, c'était Monsieur Atahualpa Yupanqui. Et le morceau s'appelait lui Los Eres de mi Careta. 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

Vous avez pu écouter dans l'ordre Caïman avec le titre Grand 8. Ensuite, c'était Fanny Swan et le titre Ailleurs partir. Et enfin, le groupe Lundi Matin et la chanson Seul à deux. 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

Vous avez pu entendre sur Radio Canu trois groupes de la région lyonnaise avec Tangram avec le morceau Tenir la distance, Tchebek Debout sur les marches et Dr Peppers, actuellement plus connu sous le nom de Fox Eagle, avec le morceau Romania.

considérer selon ses propres termes le spectacle et l'affirmation de l'apparence et l'affirmation de toute vie humaine comme simple apparence. Mais la critique qui atteint la vérité du spectacle le découvre comme la négation

0: théâtre de ce qui existe peut aussi se joindre comme une même chose à la révolte purement spectaculaire. Ceci traduit ce simple fait que l'insatisfaction elle-même est devenue une marchandise dès que l'abondance économique s'est trouvée capable d'étendre sa production jusqu'au traitement d'une telle matière première. La dictature de l'économie bureaucratique ne peut laisser aux masses exploitées aucune marge notable de choix, puisqu'elle a dû tout choisir par elle-même, et que tout autre choix extérieur, qu'il concerne l'alimentation ou la musique, est donc déjà le choix de sa destruction complète.
1: Vous avez pu écouter dans l'ordre trois groupes de la région Rhône-Alpes. On a commencé avec Deux Têtes de Plus et le morceau La Mort, suivi de la chanteuse Marie Rubens avec le titre Les Mots. Et enfin, c'était Lingus avec le morceau Guy Two Sides.
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On vient de s'écouter un morceau du collectif français La Marche qui avait sorti ce morceau-là en marge du film du même nom sorti en 2013. Un film qui raconte l'histoire de la marche des beurs en 1983 qui était partie des Minguettes. Et à noter pour ce morceau qui a fait polémique à l'époque à cause du couplet de Nekfeu où il charge un petit peu Charlie Hebdo, c'est à noter que l'attentat de Charlie Hebdo n'avait pas eu encore lieu à cette époque-là. Voilà pour la petite précision. Ensuite, on a enchaîné avec un groupe de rap américain qui s'appelle Gangstar avec le morceau Full Clip sorti de leur album du même nom. Une production, c'est sorti en 1999 et c'est une production de Guru et de DJ Premier. Et enfin, on a fini par un titre d'une chanteuse mauritanienne qui s'appelle Maluma. Son titre est intitulé Ya Rabbi. C'était sur son album intitulé Nour, sorti en 2007 sur le label français de Angoulême précisément. Il s'appelle Marabi Prod. 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

Radio Canus 102.2, on vient d'écouter Mikel Laboa avec le morceau Gure Itzak. Et juste avant, c'était Mundo Matadero avec Oscuridad. Et encore avant, c'était Criminal Damage avec What Are We Gonna Be?